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Bonsoir à toutes, bonsoir à tous, bienvenue dans cette foire des ténèbres. Comme tous les premiers et troisièmes dimanches du mois, vous êtes bien sur 92.2 FM et via internet sur le site canalsud.net.

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8: Chers amis, la première chose que je voudrais dire.Est très simple. Merci. Merci à Dieu. Merci à vous. Merci pour votre courage. Merci pour votre présence. Merci pour votre foi. Vous êtes les saints de France.Chers amis,La première chose que je voudrais dire est très simple. Merci. Merci à...
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5: Et merci à toutes et à tous, et ici le programme Le Monde Khmer dans le Nord, Radio Canada Sud 92.2
15: La police serait en ligne de mire. Nos estafettes revenaient du quartier Sharon, expliquant que les cars gris des CRS étaient déjà en position. La station de métro était fermée. Il n'y aurait pas d'effet de surprise. Les deux camps savaient ce qui les attendait. Partout dans Paris, les Maos s'activaient. Des camionnettes et des voitures particulières, coffres chargés de bouteilles incendiaires et de projectiles. Casques, gants, lunettes, foulards, les copains étaient venus équipés. Certains avaient rembourré leurs manches de blouson avec du carton ou des ballots de papier journal. Denis et Marc avaient des coques de protection pour leur bas-ventre. En attendant l'assaut, des alpinistes avaient peint l'appel à la manifestation sur une façade de la faculté de Jussieu. Ils étaient descendus de la terrasse en rappel, soutenus par des câbles. Et puis tout s'était figé. Un copain a été assassiné devant Renault. D'abord une fausse rumeur. Des Maos qui vendaient le journal et distribuaient des tracts auraient été attaqués par la police. L'un des nôtres serait mort. J'ai eu peur, pour Marc et pour Mounir. Des étudiants quittaient les salles de cours, couraient sur le parvis, propageant les nouvelles les plus folles. Ce n'était pas un policier qui avait tué le copain, mais un nervi de la CGT, a balancé un anard. Des groupes s'étaient formés partout. Devant Jussieu, dans les couloirs, « Il y a deux morts !» a crié un excité. Quand Norman est arrivé en voiture, avec Marc et Yann, je me suis précipité. Ils étaient sombres et graves. Marc a parlé. Un seul mort, un ouvrier Mao. Son tueur était employé par Renault, responsable de la sécurité. Depuis plusieurs semaines, les copains prenaient le paquebot pour cible. C'était le nom donné à l'usine de l'île Seguin. Distribution de la cause du peuple aux salariés, manifestation bruyante avec haut-parleurs au moment des changements d'équipe, embrouille avec les gardiens en uniforme de la régie, provocation envers les milices patronales en civil. Mais aussi tension avec les syndicalistes qui scandaient « Dehors, les faux ouvriers !» en nous dénonçant à la direction. Les collabos de la CGT, comme on les appelait, n'aimaient pas nos manières, et le PCF détestait les gauchistes. « La maladie infantile du communisme », avait écrit Lénine. Alors, les héritiers de Maurice Thorez donnaient la fessée aux gamins turbulents. Maoïstes, trotskistes, libertaires, tous ces déviants devaient être châtiés. Les syndicalistes avaient une colère en plus, une rancœur de famille qui le faisait nous cogner sec. Chez Renault, comme ailleurs en France, nos méthodes leur faisaient de l'ombre. La CGT négociait une fin de conflit. Les copains établis organisaient les salariés pour continuer la grève dans le dos des syndicats. Un patron se comportait mal, les Mao le séquestraient et saccageait son bureau. Une blouse blanche terrorisait ses ouvriers. Il retrouvait sa voiture couverte de peinture rouge et les pneus crevés. Les syndicalistes hurlaient à la provocation. Ils nous accusaient d'être des alliés objectifs du patronat et de la bourgeoisie. Par nos actions puériles, nous détournions la classe ouvrière de ses véritables aspirations. Parole d'assiégés. Parfois pourtant, les salariés applaudissaient les justiciers et la CGT aboyait dans le vide. Pour répondre à une augmentation du ticket de métro parisien, les syndicats de Renault avaient affiché un tract dénonçant ce qui était pour eux une diminution de salaire. Indignation minimale. De leur côté, les Mao avaient mobilisé des dizaines d'étudiants pour accompagner les ouvriers à la station Billancourt. « Nous sommes des hommes, pas du bétail, on ne peut plus !» cria Marc dans un mégaphone. « Pendant plusieurs jours, nous avons ainsi fait passer gratuitement des centaines d'usagers jusqu'à ce que la police s'en mêle. Le prix du ticket est resté le même, mais le sentiment que frauder les transports était un acte de justice avait fait son chemin. » C'était pour appeler à la commémoration de Charonne et pour soutenir la grève de la faim d'un travailleur algérien mis à pied après avoir vendu notre journal « La cause du peuple » dans son atelier, que les Mao avaient organisé une diffusion de tracts devant l'usine Renault. Deux groupes, le premier, bruyant et coloré, devait peindre des slogans à la bombe sur le parvis et tenter de passer les grilles de l'entrée. Le second, une quinzaine de copains, avec des manches de pioche, interviendrait lorsque les gardiens seraient au contact. Les guérites ont été attaquées, des vitres brisées, quelques coups échangés, la routine, aux portes des usines. C'est alors qu'un vigile de chez Renault a sorti son pistolet. Face à lui, Pierre Auvernet, 24 ans, fils d'ouvrier agricole. Ancien ouvrier spécialisé chez Citroën, licencié comme agitateur, il avait été embauché chez Renault pour tester les voitures en sortie de chaîne. Mais quelques mois avant sa mort, le paquebot avait lui aussi débarqué l'indocile. Au contraire des étudiants établis qui dissimulaient leurs mains propres, Auvernet était chez lui à l'usine. C'était sa culture, son monde et son mode de vie. Le garçon ne se cachait pas. Il luttait à visage découvert. Viré, il a continué le combat à la porte de l'entreprise. Mais ce jour-là, il en a franchi les grilles. Il est entré en territoire interdit. Une première dépêche de l'agence France-Presse expliquait que le gardien avait sorti son arme. Il se sentait menacé. Légitime défense. C'était faux. Marc avait été témoin de la scène. Il nous a certifié que Auvernet était à 5 ou 6 mètres du vigile lorsque celui-ci a visé son cœur. Pierrot avait levé son manche de pioche, mais la distance l'empêchait d'être menaçant. « On en a la preuve », a ajouté Norman. Christophe, un photographe envoyé par l'agence de presse Libération, était sur place. Il avait travaillé discrètement et sauvé sa pellicule. À 17h, l'amphithéâtre 34B de Jussieu était plein. Les gars étaient venus de Sancier, de Nanterre. L'impression que tout le monde parlait et se taisait à la fois. Nous étions sidérés. Vraiment. Comme beaucoup, je ne connaissais pas Auvernet. Je ne l'avais jamais rencontré. Mais pour tout le monde, en quelques minutes, il était devenu Pierrot. En prévision de la soirée, Denis était retourné chez lui prendre du vrai matériel. J'avais la bouche sèche. Ce n'était pas la peur, mais la certitude de vivre un instant historique. Il y aurait un avant et un après ce 25 février 1972. Il y aurait... Nous avions un mort. Un homme était tombé dans nos rangs. Pas un copain matraqué par les CRS ou massacré par les fachos. Une vraie victime, une vraie balle dans un vrai corps. Quelqu'un qui ne se relèverait plus jamais. Tout empestait le drame. La tension cognait fort. À la porte de l'amphithéâtre, Marc et un inconnu en sont venus aux mains. L'autre avait dit un peu fort que cette mort tombait bien, qu'elle allait servir l'organisation, qu'une victime est toujours utile à la cause. J'étais à côté de Marc lorsqu'il lui a donné un coup de poing, entre le nez et la bouche, comme ça, sans un mot. L'autre est tombé à terre. Marc l'a enjambé. Pierrot était mon ami. Connard. Nous nous étions rassemblés, instinctivement. Yves, Daniel, Denis, Marc, Eric et moi avions pris place sur des tables, en haut de l'amphi. Sans consigne ni repère, Marc avait déjà mis ses gants. Daniel jouait avec son casque. Un responsable du mouvement de la jeunesse s'est approché de nous, il a chuchoté. « On désarme. » « Quoi ?» Marc avait bondi. « On désarme. On va à la manif les mains vides. » Denis s'est levé. Il est descendu en courant vers l'estrade où Norman et les autres discutaient. L'ordre de démilitarisation se propageait. « Non, rien, même pas un pétard. » La grande salle protestait. J'avais rejoint Denis. Il tremblait de colère. « Qui a pris cette décision ?» Pierre-Victor, Alain, la direction. « Mais je me fous de la direction !» a hurlé Marc. Denis l'a fait taire. Les copains se rassemblaient autour de nous. « Quelqu'un nous explique ?» Norman a exigé le calme. Et puis il a parlé. « Les flics ont reçu l'ordre d'être impitoyables ce soir. » Bruissement dans la salle. Une fille, main levée. « C'est pour ça qu'on y va à poil ?» Rire mauvais. « C'est pour ça, oui, parce que nous sommes les victimes. » Marc était monté sur une table. « Et donc on va à l'abattoir. » « On va obliger les flics à montrer leur vrai visage. » Sifflets, hurlements, gestes en tous sens. « Supposez à l'inverse qu'un CRS soit tué ce soir. » Applaudissements et rires. Norman a frappé la table du plat de la main. « Mais réfléchissez, bordel !» Brouhaha. Avec un mort de chaque côté, Pierrot n'existe plus. Le silence est retombé. Il avait raison. J'ai imaginé une grande photo du policier tué, sa femme et ses enfants souriant, à la une de France Soir avec ce titre, assassiné par les amis de Pierre Auvernay, et un minuscule portrait du copain en bas de la colonne. Norman a repris la parole. Pierrot sera vengé, mais nous déciderons du jour et de l'heure. Applaudissements, et puis ce cri, repris par tous. « Nous vengerons Pierre Auvernay !» Certains n'auraient pas la consigne à temps, mais nous, nous devions la respecter. Balais de véhicules, sacs de bar transportés dans les étages, bouteilles cachées sur les terrasses. « À quoi bon cette manif ?» a grogné Marc. « À se faire matraquer !» a répondu froidement Yann. Denis, Marc et moi allions sortir de l'amphithéâtre lorsque Norman et une dizaine de copains de Vincennes nous ont coincés. Ils nous ont plaqués contre le mur. Denis a sorti son nunchaku, une espèce de fouet utilisé dans les combats en Chine et ailleurs. « Vous voulez jouer à ça ?» Norman glacé. « Donnez-moi vos trucs et on oublie tout. » Denis s'est raidi. Marc a sorti une grenade bleue de sa poche. « Eh merde !» Kels, je lui ai donné la mienne. Elle était gavée de produits détonants et de limailles de fer. Qui nous a balancés ? Cherche pas, donne-moi ça. Denis a soupiré. Norman a récupéré les trois grenades et le nunchaku. Vous êtes vraiment tarés, les mecs. J'ai baissé la tête. La préfecture savait que nous arrivions les mains vides. Ces mouchards étaient partout. Mais les policiers ont attaqué comme si nous étions armés. Dans les rues, sur les trottoirs, les entrées d'immeubles, partout des jeunes, en rage et en sang. La chasse aux Mao. J'ai été attrapée et malmenée à deux reprises, dans une porte cochère, par trois policiers déments. Puis sous une voiture, où je m'étais réfugiée. Un flic m'a tiré par les pieds et il a terminé son travail en bûcheron consciencieux. « Mais défends-toi, crapule !» répétait son collègue, cognant mon ombre recroquevillée. Par les fenêtres, des habitants du quartier suppliaient la police d'arrêter le massacre. Le massacre, c'était le mot d'une vieille dame, hurlée de son balcon. Mort pour la cause du peuple, je rencontrai enfin Pierre Auvernet. Son portrait en rouge sur une affiche, cheveux frisés, barbe, sourire et les yeux vagues, une bonne tête de copain, assassiné par la milice patronale de Renaud Billancourt. La photo du meurtre passait de main en main. Marc disait vrai. Pierrot avait levé son manche de pioche, mais le meurtrier était à plusieurs mètres, hors de portée du moindre coup. Les deux se faisaient face. « Tire si tu l'oses », aurait dit Pierre. Et l'autre avait osé. Il s'appelait Jean-Antoine Tramoni. 36 ans. La presse expliquait que le pistolet était le sien, un Walther Manurin 7,65, et qu'il se promenait toujours armé dans l'usine. Au début, il avait expliqué que le coup était parti tout seul. Mais le Corse avait été adjudant-chef et il connaissait le maniement des armes. Plus tard, quand un flic lui a demandé pourquoi la sûreté de l'automatique n'avait pas été mise, il a répondu « Quand on fait la guerre, si on mettait un cran de sûreté ?» Et il avait visé le cœur. Le 4 mars 1972, je suis allée à l'enterrement, en rang serré avec les copains. La procession partait de la place Clichy jusqu'au cimetière du Père-Lachaise. L'heure était au deuil, pas à la bagarre. Nous avions des œillets rouges à la main et à la boutonnière. Jamais de ma vie je n'avais vu une telle foule. En comparaison, les manifs gaullistes, monstres du 31 mai 68 à Lyon, me paraissaient faméliques. Le soir même, aux actualités, les journalistes évoqueront plus de 200 000 personnes. Nous entourions le cercueil recouvert d'un drapeau rouge, à franges dorées. Des ouvriers, certains de nos chefs, des amis, des camarades arabes, des proches de Pierrot, portaient le cercueil à tour de rôle. Le bras de Yann s'est agrippé au mien, puis à celui de Marc. Nous formions une chaîne de douleur. Denis serrait les dents. Yves pleurait. Il ne se cachait pas. Alors j'ai pleuré aussi, remontant mon foulard jusqu'aux yeux. Ces durs au mal étaient recroquevillés. Des groupes scandaient « Nous te vengerons !» Mais moi, je voulais le silence. Aucun de nous ne reprenait le slogan. Notre cri, c'était son visage collé sur nos blousons. Je m'obligeais à rester tête basse, tenue debout par les bras des copains. Je regardais mes rangers, le cuir élimé. Dès que je levais les yeux, ils se remplissaient de larmes. L'extrême gauche était présente, et aussi la gauche qui se méfiait de nous. Dans la foule, des visages connus, des acteurs, des penseurs, des politiciens démocrates. Bien sûr, les libertaires et leurs drapeaux noirs, les maoïstes dogmatiques en rang serré, jouant au grand soir. Bien sûr, les trotskistes de la Ligue communiste et leurs centaines de drapeaux rouges. Ceux qui raillaient les spontex et les militaro débiles, comme on appelait les Mao, avaient rangé leurs moqueries. Bien sûr, quelques royalistes de la nouvelle action française, mal à l'aise au milieu des chevelus. Il y avait là le banc et l'arrière-ban des troupes qui affrontaient la police et l'extrême droite, mais le terrible beauté était absente. Tout comme l'émotion vraie, des milliers de militants pleuraient le copain, le camarade, l'inconnu symbolique. Mais il y avait parmi nous des animaux à sang-froid qui se félicitaient d'exhiber un martyr. Des intrigants qui se délectaient du coup d'avance en songeant déjà au profit d'un tel drame. Le cortège des convaincus comptait plus de poings serrés que de cœurs brisés. La grâce était ailleurs. Une grandeur irritait la multitude des anonymes, des petites gens, des passants figés sur le chemin, des inconnus qui ne connaissaient des Mao que les photos de violence, qui suivaient de loin les combats du quartier latin, qui renvoyaient dos à dos les casques noirs et les casques rouges, des gens qui avaient une autre vie que la nôtre, qui ne rêvaient pas au lendemain qui chante, mais se battaient pour aujourd'hui. Dans le fracas des usines, le feutré des bureaux, le silence des hôpitaux, l'odeur de bois, d'acier, de caoutchouc des fabriques, dans l'obscurité de la mine, la violence des mères nourricières, devant un tableau noir d'école, sous la charge des gravats, la chaleur du fournil, le poisseux des abattoirs sanglants, au chevet des malades, dans le regard des mourants, sous les ordres d'un patron, les brimades d'un contremaître, les colères d'un chef de cuisine, sous la pluie d'un chantier, au pied du chêne à abattre, au volant d'un camion, penché sur son ouvrage, courbé dans ses labours, enfoui sous un capot, réfugié dans la réserve d'un magasin. Il était là, le peuple. Notre journal en parlait chaque semaine, mais là je le rencontrais vraiment. Il avait fallu que l'un des nôtres tombe pour qu'il s'ébroue et descende dans la rue. C'était pour ça que je pleurais. Je pleurais les gueules, les bleus de travail, les pantalons tachés des maçons, les blouses des infirmières. Je pleurais tout ce que Pierrot ne verrait plus. Cette ménagère sur le trottoir, cabas planté dans la saignée du coude, qui brandissait une feuille de papier quadrillé. Pierre avait l'âge de mon fils. Ces égoutiers serrés les uns contre les autres, venus bottés et en tenue de travail. Le visage de Pierrot collé sur leur casque. Ce syndicaliste, badge de la CGT, épinglé sur sa casquette, cheveux blancs et foulard rouge, qui levait le poing face au cercueil, sans retenir ses larmes. Ces lycéens, figés, si tristes, portant la banderole de leur établissement. Ces deux copines, sanglotant l'une contre l'autre. Ces avocats en robe, comme arrachés au prétoire, ces jeunes appelés en uniforme de l'armée de terre, visages masqués par des écharpes qui saluaient le cortège, ces commerçants silencieux sur le pas des portes, ces étudiants des beaux-arts encombrés de leurs cartons à dessin, ces francs-maçons en gants blancs, porteurs de tabliers, ces immigrés qui applaudissaient pour couvrir le bruit du silence. Ses pères, enfants sur les épaules, ce vieux couple soudé, cet homme, rosette à la boutonnière, le portrait de Pierrot à la main. Je pleurais cette multitude. Elle nous accompagnait aujourd'hui, elle nous abandonnerait demain. Elle nous oublierait plus tard, ses enfants restés, sans aucune trace de nous. Arrivée au cimetière, je me suis demandé si je devais coller le visage de Pierrot à côté de l'affiche sanglante de Richard Deshaies. J'ai trouvé cette interrogation terrible. Ma chambre ne pouvait pas devenir un mausolée. Mon mur ne devait pas être celui des fédérés. Les Mao m'avaient appris à vivre, pas à mourir. Je garderai un portrait de Pierrot dans mon portefeuille et je ferai de l'œillet rouge un souvenir séché. C'était tout. La vie continuait. La lutte aussi. Nous repartions du Père Lachaise avec une nouvelle consigne. Ne pas laisser un noir ou un arabe se faire embarquer seul par la police. Dans la rue, ou en cas de manifestation, nous devions être interpellés avec lui. Ne jamais le laisser isolé dans le fourgon. Et même employer la violence contre les flics pour être interpellé à notre tour. Deux jours avant l'assassinat de Pierrot, Angela Davis avait été libérée sous caution. J'avais acheté des bières pour célébrer ça avec les copains, mais cette joie minuscule n'avait aucun sens. Rien ne rimait plus à rien. Je connaissais ce vertige. Sartre l'avait écrit dans la nausée. C'est venu à la façon d'une maladie. Pas comme une certitude ordinaire, pas comme une évidence. Ça s'est installé sournoisement, peu à peu. Comme Antoine Roquentin, je ne savais pas qui avait changé, moi ou le monde qui m'entourait. Après l'enterrement, je suis rentrée chez moi, seule. Trop de monde, trop de regards, Trop de stupeur, trop de questions. J'ai décollé la fiche de Des Haies avant de la ranger dans un tiroir. Ensuite, j'ai bu ma bière, et puis celle des copains. À ton chili, Denis, à ta colère, Marc, à vous, Daniel et Yves, à votre culture et à votre élégance, à ton silence, Eric. Et maintenant, qu'allions-nous faire? Aller le lendemain à Jussieu? Et puis quoi? Préparer d'autres bombes incendiaires? Briser 3 pieds de table, en plus, s'embusquer dans le quartier de la faculté de droit pour corriger quelques rats noirs d'Assas? Un homme était mort. Et donc, vengeance, comme le réclamait la foule, tuer à notre tour? Et tiens, pourquoi pas 2 gardiens de chez Renault pour faire bon poids? J'ai eu l'impression d'un gouffre. Les gens qui nous avaient accompagnés dans Paris étaient rentrés en paix. 7 kilomètres, pleurant à nos côtés. Et puis après, en quittant le cortège, lui avait choisi un beau poulet pour 6. Il recevait ses beaux-parents dimanche à midi. Cet autre avait fait une tarte à la rhubarbe pour sa petite fille qui aime tant ça. Ce couple d'amoureux est allé admirer cette table basse dans la vitrine, un peu chère, mais qui irait tellement bien avec leur canapé. J'ai pensé que cette nuit, des couples feraient l'amour. Baiser contre l'instinct de mort, se consoler du deuil entre veuf et veuve et pleurer. Au lieu du seul corps de Pierrot, je voyais un champ de bataille recouvert de cadavres, un copain tombé, 1000, 10 000, une armée de gamins fauchés par la mitraille, couchés comme endormis dans nos trous de verdure. Quelque chose avait changé. J'étais ivre, j'avais les idées claires, j'étais frigorifié. Je venais de comprendre. Nous n'avions pas suivi les funérailles de Pierre Auvernet, mais assisté à notre crépuscule. Nous avions été touchés mortellement, puis entassés dans son cercueil avec nos idées, nos espoirs et nos rêves. Le gauchisme venait d'être enterré. J'ai terminé la dernière bière. J'ai décidé de ne pas parler de ce trouble aux copains, de masquer cet effroi. Provocateur, déserteur.

hantise. Nous avons descendu lourdement les escaliers, Yann en tête. Arrivé dans le hall, il a ouvert la porte d'entrée, nous faisant signe de ne pas bouger. Il est sorti sur le trottoir, a regardé à droite, à gauche, puis a hoché la tête, et nous l'avons suivi. En face de mon immeuble, il y avait un vieux banc parisien, à double assise, en bois vert écaillé, exposé à la vue mais protégé des oreilles indiscrètes. C'était là, installé de chaque côté, que nous partagions nos secrets, observant les passants, la voiture qui ralentissait, les voyageurs qui quittaient leur bus. Daniel s'est assis côté rue, le Parisien libéré entre les mains. Yann et moi, face au trottoir. Il s'est penché. La NRP a enlevé un patron de chez Renault. Je me suis retournée. Regarde devant toi. Il feignait d'observer les façades, un livre ouvert sur les genoux. On se retrouve au local dans une heure. Et puis il s'est levé. Daniel à sa suite. Des fourgons de police avaient pris position autour de la faculté de Jussieu. Je suis sortie du métro, la démarche tranquille, deux dossiers sous le bras. J'y entassais de faux cours pour donner le change en cas de contrôle. Un mélange de notes illisibles, de graphiques fantaisistes et de polycopiés volés aux poubelles. Marc était sur le parvis, il guettait les arrivées. Va directement au local. J'ai croisé Yann dans les escaliers. Il rayonnait. Cette phrase à mi-voix. Pierrot va être vengé. Dans la salle, nous étions une trentaine, tendus. Marc a pris la parole. Ce matin, vers 7h30, un commando de la NRP, la Nouvelle Résistance Populaire, avait enlevé le chef des relations sociales de la régie. L'opération avait été revendiquée par le groupe Pierre Auvernet de la NRP. Quatre copains ont applaudi. Une fille a poussé un cri de joie. Geste excédé de Marc. L'écouter et se taire. En échange de sa libération, la NRP exigeait que les camarades arrêtés après la mort de Pierrot soient relâchés et réintégrer les ouvriers licenciés ou mis à pied après son meurtre. Depuis l'enlèvement, la police tapait partout. Elle interpellait, fouillait, menaçait. Nous devions tous être sur nos gardes. Si nous le pouvions, il fallait dormir ailleurs à partir de ce soir. Ne pas se regrouper, mais se disperser. « Mais nous ne sommes pas à la NRP !» est intervenue une copine. Marc a eu un geste agacé. « T'expliqueras ça aux flics. Depuis ce matin, tout Mao est suspect. » Mouvement de foule. Les clandestins venaient nous précipiter dans une autre dimension. Brusquement, le livre « Vers la guerre civile » prenait corps. Notre armée était passée à l'action directe. C'était à la fois stimulant et terrifiant. Pourtant, nous ne pouvions pas rester les bras croisés. Hurler à la résistance à longueur d'articles, de manifestations, de meeting, et rester figé lorsque l'un des nôtres venait de tomber. Impensable. Pierre avait été tué le 25 février. Ses copains le vengeaient le 8 mars. À peine 12 jours pour mettre au point cette opération militaire. Je me suis éloignée de Jussieu, le cœur léger et les jambes lourdes. Les policiers casqués dévisageaient les étudiants. Contrôlait quelques pièces d'identité. J'avais la mienne. Je possédais une clé. Je me suis sentie intouchable. Dans le métro, je me demandais qui n'était pas à la réunion ou sur le parvis. Quels étaient les copains qui manquaient à l'appel. Denis était absent. Norman n'était pas là. Ils étaient donc occupés ailleurs. J'ai souri. Certains parmi nous, surtout des lycéens, jouaient à la NRP. Ils ne disaient pas en faire partie, mais prenaient des airs de comploteurs, s'inventaient des réunions discrètes, quittaient une assemblée générale en prétendant avoir plus urgent.

0: accomplir. Nous savions que la NRP était organisée en cellules cloisonnées, des unités de 4 ou 5 copains, sans rapport les uns avec les autres, dirigées par une hiérarchie pyramidale. Une réplique des réseaux communistes qui avaient porté des coups à l'occupant nazi. N'importe qui pouvait en être. En novembre 70, la NRP avait tenté d'enlever un député gaulliste de Paris, accusé par les Mao d'être mêlé à un scandale financier. Sévèrement battu, il avait réussi à s'enfuir de la camionnette. « Certains avaient fait les malins », m'avait raconté Yann. Des copains avaient laissé entendre qu'ils avaient su pour l'embuscade. Mais cette fois, tous longeaient les murs. Aucun fier à bras. L'orage était au-dessus de nos têtes. J'ai dormi chez Rose. Ce n'était pas une copine, Mao, mais une amie chère. Elle ne connaissait du mouvement que mes bras. Son innocence me reposait. Je nettoyais les brûlures de lacrymogène dans son lave-linge et les vapeurs d'essence sous sa douche. En retour, elle accueillait mes tristesses, mes doutes et mes colères. Son combat n'était pas rouge, mais violet. Féministe, pas communiste. Elle avait du mal avec la violence des Mao, mais disait pouvoir la comprendre. Surtout lorsqu'il corrigeait ceux qui s'en prenaient aux femmes. Rose manifestait pour le droit à l'avortement. Elle dansait, se maquillait, lâchait des ballons en riant. Mais jamais elle n'avait utilisé la violence contre ceux qui agressaient les femmes. Une seule fois, je lui avais proposé de nous suivre et elle avait accepté, pour voir naître la terreur dans les yeux d'un salaud. C'était dans l'Oise, une papeterie artisanale, quelques mois après mon arrivée dans le mouvement. Un copain Mao établi dans la région avait écouté les larmes d'une femme un soir dans un café. Elle était ouvrière. Son patron la harcelait. Depuis son entretien d'embauche, elle fuyait ses mots, son regard et ses mains. Quelques jours plus tôt, il avait menacé de la licencier si elle continuait de faire sa mijaurée. La femme vivait seule, avec sa fille et sa mère. Sans son salaire, elles étaient à la rue. Le copain a enquêté. Il a entendu 3 autres filles malmenées. Il a aussi appris qu'un an plus tôt, cet homme avait écrasé une gamine sous son corps. Elle l'avait raconté à une collègue et s'était pendue quelques semaines après. L'ouvrière avait témoigné à la gendarmerie, mais le lien entre le viol présumé de la jeune fille et sa mort brutale n'avait jamais pu être établi. Le patron avait nié. Mieux, il avait publiquement félicité sa dénonciatrice. « Grâce à votre déposition devant les gendarmes, cette rumeur contre moi a cessé. » Quelques mois plus tard, l'ouvrière prenait sa retraite et tout avait été oublié. Cette dégueulasserie en plus nous avait décidé. Une fois encore, la justice de classe, comme disaient les copains, n'avait pas fait son travail. Le patron était un petit notable, la gamine vaguement attardée. Enquête bâclée, affaire classée. C'était pour rendre justice que le Mao établi avait fait appel à nous. Des inconnus venaient d'on ne savait où, tassés dans 2 voitures, allaient faire rendre gorge à un criminel. Marc a donné le premier coup de poing, hurlant que c'était une vengeance prolétarienne. Le type est tombé à terre, protégeant son visage de ses bras repliés. Il était lourd, épais. Il a fallu 4 copains pour le traîner jusqu'à la cuve de pâte à papier dans l'imprimerie. Et le plonger dans la cellulose, tête la première, le corps maintenu au fond, avec une spatule à remuer. Sorti du bain, jeté au sol. Le type ressemblait à une crêpe difforme, prête à être jetée sur une plaque brûlante. Il toussait, crachait, remuait bras et jambes comme un diable. Marc s'est penché sur lui. Il tremblait. Du sang barbouillait la pâte autour de sa bouche. Son souffle faisait des petites bulles grasses. « Tu m'écoutes, salopard ?» J'ai cessé de respirer. Marc avait sorti un revolver et lui avait plaqué le canon sur la tempe. « Tu m'écoutes ?» Pas un mot. Oui, de la tête. « Ma sœur s'est suicidée à cause de toi il y a un an. » L'autre a ouvert un œil poisseux. Cils collés, regard halluciné. « Pour elle, c'est trop tard. Mais si tu touches une autre fille, on te bute. » Il a levé le chien de larmes. Cliquetis métallique. « Dis-moi que tu comprends ce que je viens de te dire. » Bouillie de mots, hochement de tête affolé. « Une seule fois, une seule fille. » Marc a abaissé le chien. L'arme n'était pas chargée. Même mouvement désespéré de la bouche et de l'œil. Je ne voulais pas que Rose assiste à la punition. Pendant que nous corrigions le voyou, elle a accompagné deux copines chez sa femme pour lui raconter avec quel porc elle vivait. Et elle a peint « violeur » en lettres mauves sur la façade de leur maison. C'était elle, quelques jours avant l'action, qui avait eu l'idée d'évoquer un faux frère de l'ouvrière suicidée. Autrement, c'est la fille harcelée qui va prendre. Nous n'avions pas pensé aux conséquences de la punition. Comme ça, vous protégez une vivante et vous vengez une morte, avait-elle encore dit. Et le commando vengeur était hors d'atteinte. À part cette incursion brutale chez les Mao, Rose ne participait pas à nos réunions et ne défilait qu'en chaloupant, un sifflet entre les lèvres. Pour ça, elle était insoupçonnable et moi en sécurité sous son toit. Elle s'était mise en tête de m'apaiser avant de comprendre que ma rage était une revanche sur mon enfance, sur la rue, sur tout ce qui m'empêchait de marcher propre et droit. Mais Rose savait aussi de moi des douceurs inconnues. Elle n'était pas le repos du guerrier. J'étais sa trêve de guerrière. Je desserrais les poings et elle rentrait ses griffes. Ma colère restait à sa porte. Sa méfiance fondait en ma présence. C'était dans son studio coloré que je me réfugiais en secret. Même mes proches ne connaissaient pas cette cache. Lorsque j'ai sonné, ce soir-là, elle n'a pas paru surprise. Ils ont fait fort, les Mao. Selon la radio, une estafette blanche avait été retrouvée à Boulogne-Billancourt, à moins d'un kilomètre du domicile de Robert Nogrette. Elle avait été louée dans l'Eure. Il y avait deux flacons d'éther à l'intérieur, et sa fausse plaque minéralogique était la même que celle qui avait servi dans la tentative d'enlèvement du député parisien. « Je peux rester quelques jours ?» Elle a hoché la tête. Elle était soucieuse. « Dis-moi, ils vont pas le tuer ?» Nous nous sommes regardés. Je n'en savais rien. Je connaissais Yves, Marc ou Denis. Mais les clandestins, qui étaient-ils? La NRP n'avait jamais tué. La mort de Pierrot avait-elle changé quelque chose? Réponds-moi, Kels. Son regard très sombre, presque noir. Ils vont pas faire cette connerie, tes copains. J'ai haussé les épaules. Trouvé une phrase, un mot, juste un filet de voix. Pierrot doit être vengé. Rose, bouche ouverte. « Mais tu déconnes, là !»« Je ne déconnais pas, non. J'étais en train d'envisager l'impensable, en le justifiant par avance, en le revendiquant presque. Rose m'a regardée violemment. « Vous êtes devenu fou !» Ils ont tué Pierrot, j'allais le répéter, mais ce n'était plus suffisant. Alors j'ai dit, « Ne t'inquiète pas, ils ne feront pas ça. » Son air tendu, cet éclat de soupçon. « Tu es à la NRP peut-être ?»« Arrête. » « Réponds-moi, tu es dans la branche armée ?»«
1: Évidemment, non. » »«
0: Alors qu'est-ce que tu sais de ce qu'ils vont faire ?»
1: Rien. Elle avait raison. Je n'en savais rien. J'ai failli me lever et partir. Mais pour aller où ? Paris était infesté d'uniformes. Rentrer chez moi, trop dangereux. Ils devaient fouiller leurs fichiers, interroger leurs contacts, réveiller leurs infiltrés. Je ne pouvais pas bouger.
0: « N'y pense même pas, » a soufflé Rose.
1: « Pensez à quoi ?»«
0: Reste ici. » Nous avions quelque chose de particulier, elle et moi, pas besoin de phrases entre nous, l'instinct. Un regard, une attitude, un sourire en coin, et nous savions où en était l'autre. Parfois, nous prononcions le même mot au même moment. Elle était souvent dans ma tête et moi dans la sienne. Elle a souri. J'ai haussé la voix. C'était nul. Excuse-moi. Même sourire. Et moi, j'ai joué au mec. Pardon. Vers minuit, nous nous sommes serrés dans son lit d'étudiante. J'avais envie d'elle, mais elle m'a expliqué qu'une femme avait été violée à Grenoble. Elle l'avait lu dans France Soir, alors elle n'avait pas la tête à ça. Rose et ses amis avaient pris la décision des grèves de sexe ponctuelles en solidarité avec leur sœur malmenée. La première fois, je l'avais surnommée Lysistrata, bien sûr, celle qui avait convaincu les femmes de Sparte et d'Athènes de se refuser à leurs guerriers tant qu'ils n'auraient pas fait la paix. Rose n'avait pas apprécié, ses amis non plus. Elle m'a dit qu'on ne riait jamais avec la domination masculine. Alors j'ai prié Aristophane de retourner dans la coulisse. Mais ce soir-là, je n'ai pas pu m'en empêcher. Serré contre elle, dans la chaleur de son dos, j'ai murmuré « Bonne nuit, Lysis !» Frisson de ses hanches. « Dors bien, assassin !» Le vendredi 10 mars à 8h45, Robert Nogrette a été libéré. Après lui avoir permis de lire un message rassurant pour sa famille, « Je suis très bien traité !» et lui avoir envoyé 3 photos. Le groupe Pierre Auvernet de la Nouvelle Résistance Populaire a relâché son prisonnier à un angle de rue dans le 15e arrondissement de Paris. Il n'a obtenu aucune libération de détenus, aucune réintégration d'ouvriers licenciés, pas même l'organisation d'une assemblée ouvrière dans l'île Seguin pour décider de son sort. « Tu rentres chez toi ?»«
1: Je rentre chez moi, oui. »
0: Rose était soulagée. « Moi plus encore. » Nous n'avions pas tué. Des guignols, a grogné Marc. Je connaissais sa colère froide. Il disait que se lancer dans une telle opération pour rien n'avait aucun sens. Dans le studio qui avait servi de prison du peuple, les Mao avaient oublié un vieux pistolet mitrailleur rouillé. Une bande d'amateurs. Pour Marc, enlever un individu signifiait voir ses revendications acceptées ou le tuer. Pas d'autre issue. Daniel a écrasé sa cigarette sur le rebord de la table. Mou dégoûté.
1: Tuer ? Mais tu t'écoutes ?
0: Fureur de Marc. Oui, je m'écoute. C'est toi qui n'entends pas. Il s'est levé brutalement. Daniel, Yves, Eric, tous muets. Je dis que lorsque tu es assez con pour enlever quelqu'un, tu vas jusqu'au bout. Norman et Denise sont entrés. Ils n'avaient pas donné de nouvelles depuis 3 jours. Ou alors tu te tais et tu restes chez toi à pisser des tracts pour le Secours Rouge. Nous étions dans une autre pièce de notre local habituel, un KGB où nous nous retrouvions parfois pour éviter les sympathisants éloignés. Norman s'est assis à l'envers sur une chaise, les coudes sur le dossier. Il a enlevé ses lunettes d'un geste las. « C'est quoi le débat ?» Marc a respiré un grand coup. Denis ne le quittait pas des yeux. voix faible. Ce n'est pas un débat, c'est juste une remarque. Même ton fatigué, c'est quoi la remarque ?
1: Marc embarrassé.
0: Je disais que la NRP n'avait pas les moyens de sa politique.
1: Bref regard entre Norman et Denis.
0: Tu voulais du sang, c'est ça ?
1: Marc a secoué la tête.
0: Voix tranquille de Norman. Réponds.
1: Marc s'est assis à son tour. Bien sûr que non.
0: Norman nous regardait, les uns après les autres. Le silence est tombé sur notre petite assemblée. Un moment suspendu, gênant, terrible.
1: Vous savez ce que Marchais a dit de la mort de Pierrot ?
0: Le secrétaire général adjoint du Parti communiste avait condamné à la radio un crime monstrueux des groupes gauchistes pour écarter les ouvriers des vrais problèmes.
1: Le visage de Norman avait changé. Une moue de dégoût errait sur ses lèvres. Un crime monstrueux des groupes gauchistes.
0: Il a sorti François de sa poche arrière. Et la presse, vous l'avez lu ?
1: Oui, nous l'avions lu.
0: Auvernais, un fils de bourgeois, sorti de Centrale.
1: Les journalistes avaient recopié les informations policières fausses, des mensonges d'État pour le discréditer.
0: C'est dégoûtant, avait réagi sa famille. C'était plus que ça, c'était dégueulasse. Le président Pompidou lui-même avait parlé de l'enlèvement comme d'un acte digne d'un pays de sauvages.
1: Norman scrutait chacun de nous en hochant la tête.
0: Vous êtes des sauvages, les copains. Nous ne répondions pas. Des gamins collés face à leurs surveillants.
1: Alors imaginez si la NRP avait tué.
0: Il s'est tourné vers Marc. Tu imagines ?
1: L'autre a baissé la tête.
0: Et toi, Yves, Daniel, Kels, vous vous imaginez avec du sang sur les mains ?
1: Non. C'est moi qui ai répondu. Je me voyais pleurer les copains, mais plus rendre coup pour coup.
0: Voilà, a repris Norman, personne ici n'a soif de sang. Il a fouillé dans la poche intérieure de son manteau et remis ses lunettes. Je vais vous lire le communiqué de la NRP qui sera publié dans la cause du peuple. J'ai frissonné. Norman tenait entre ses mains un message des clandestins. Il nous a dévisagés. Il prenait des risques. Cette lecture faisait de lui un porte-parole.
1: Ce n'est pas à nous de décider le moment où il faudra commencer à exterminer l'ennemi de classe, mais au peuple seul.
0: Exterminer. Le mot était immense. Lu par Norman, il avait une odeur de poudre. J'ai été effrayée. Je n'ai rien dit. Le départ des chefs a levé la séance. J'ai revu les yeux noirs de Rose, son front soucieux, ses cheveux ondulés, retenus par une baguette chinoise. Vous êtes devenu fou.
2: Denis, le copain chilien, a choisi la lutte armée. Un matin, en bord de Seine, il s'est tiré une balle dans la bouche.
3: Yves s'est pendu. Daniel s'est pendu.
4: Marc, ouvrier de chez Renault, a été abattu par une patronne de café dans le Val-de-Marne.
5: Éric était un infiltré chez les Mao, élève officier de l'École nationale de police.
6: Il a disparu avec nos munitions.
7: Vous trouverez la suite avec le rappel de l'affaire de Bruet en Artois, l'attentat aux Jeux olympiques de Munich.
8: Bon, il y a des choses que je n'arriverai pas à vous lire parce qu'elles me prennent à la gorge.
9: Je vous remercie beaucoup de votre écoute.
10: Et je vous dis à très bientôt, j'espère.
9: Merci à tous.

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Think, le thème fétiche d'Aretha Franklin, un hymne à la liberté dans le partage, ce qu'elle n'a cessé d'incarner jusqu'à son dernier souffle et qui l'a accompagnée pour son dernier voyage. Elle qui s'est produite sur les plus grandes scènes du monde se présente à nous dans le film The Blues Brothers, dépourvue de tout appareil scénique dans la salle de son restaurant, en pleine action avec son tablier de cuisinière. Les élans mystiques hérités du gospel sont transposés dans la résolution de soucis du quotidien liés aux contradictions au sein du couple. L'investissement, la générosité et l'incandescence émises à l'intention du Seigneur s'adressent désormais aux humains, à ses semblables, à l'autre, dans une démarche dépourvue de toute sacralisation, mais animée de la même énergie et de la même expressivité. Les deux orientations cohabitent dans des éléments de langage utilisés à des fins métaphoriques et qui peuvent recevoir des interprétations à plusieurs niveaux. Ainsi, de la sainte croisade parfaitement profane dans laquelle s'engagent les Blues Brothers, ainsi du Soul Food Café dirigé par Aretha Franklin, où la consommation des mets typiques du Sud va de pair avec une nourriture spirituelle qui ont alimenté sa formation de chanteuse, fille de pasteur passée au rôle de cuisinière. Cette mutation du sacré au profane a été l'une des évolutions décisives de la musique noire dans son acceptation par l'ensemble de la société américaine. Le succès d'Aretha Franklin en est l'éclatante démonstration en tant que star de la soul qui superpose les apports successifs du gospel, du blues et du jazz. La Sainte Croisade qui a fait l'objet d'une révélation donne toute l'énergie nécessaire à l'accomplissement d'une mission divine pour une quête très concrète de recherche de subsides. La transmission du patrimoine musical par Cap Calloway Curtis, doublé des injonctions du pasteur Cléophus, vont donner à Jack et à Elwood une motivation sans faille pour que le band ressuscite. Nous sommes ensemble pendant une heure pour cette nouvelle session de Blue Horizon consacrée à la résurrection des Blues Brothers, pour laquelle Aretha Franklin intercédera en laissant finalement son guitariste de mari trouver sa place au sein du groupe. Dans un face-à-face qui met en scène les paroles de Thing, les répétitions du titre du morceau sont autant de mises en garde autour desquelles s'ordonne l'interprétation. Cette formule choc décline un schéma expérimenté au cours de la décennie précédente dans une période charnière. Celles qui, avec les quartets vocaux masculins, genre Golden Gate Quartet, ont intégré l'habillage musical religieux pour le faire sortir des églises et l'installer sur les scènes de music-hall. On écoute tout de suite une toute première version de Think par les Five Royals, extrait d'une des compilations du groupe intitulée The Roots of the Soul.

tirée d'une compilation intitulée The Roots of the Soul, une pièce majeure du groupe The Five Royals, un de ces quartets vocaux masculins qui ont assuré la transition du gospel pur et dur à la soul. Pièce maîtresse de The Blues Brothers dans une version revisitée par Aretha Franklin, mais adaptée également par James Brown, Thing est tout à fait révélateur du cheminement des Five Royals, avec la part de plus en plus importante attribuée aux solistes et l'intégration d'instruments venus du blues et du jazz. Portés sur les fonts baptismaux en 1952, les frères Pauline se sont constitués en groupe vocal entièrement dévolu à la musique d'église sous le nom de Royal Sons, avant de se dégager sous le nom des Five Royals d'une emprise religieuse à laquelle Sister Rosetta Tharpe avait déjà été confrontée 10 ans plus tôt lorsqu'elle chantait des gospels devant un big band sur la scène du Cotton Club. Ce mouvement inéluctable qui a marqué la jonction entre la musique profane et la musique religieuse a connu ses prémices dans les États du Piémont des Appalaches et notamment en Caroline du Nord, d'où est issue la famille Pauline. Pétrie de toute la tradition des chorales gospel, avec les harmonisations à plusieurs voix, la fratrie s'est inscrite dans le courant novateur des quartets vocaux. Hors des lieux du culte, ils se sont émancipés de structures déjà qui étaient bien contraignantes et en se laissant aller à leur inspiration du moment dans des lieux ouverts. Par exemple, les boutiques de coiffeurs, les fameux barber shops, parfois prolongés par une arrière-salle, lieu de toutes les innovations. Par des emprunts au jazz et au blues, largement présents dans la vie sociale, ces groupes réduits conféraient à leurs interprétations a cappella un dynamisme phénoménal. Les vocalises fortement rythmées, par lesquelles ils palliaient l'absence d'instruments, renforçaient l'intensité de la ferveur et de la passion dévastatrice qu'ils exprimaient à travers des onomatopées suggestives. À moins, comme dans Thing que nous venons d'entendre, que toute la place soit laissée aux solistes dont le chant est surligné par la mouvance vocale du chœur, transposition des ondulations des sections de sax dans le big band. Pour mettre en valeur un solo, donc, voilà à quoi on pouvait arriver. En 1957, les Five Royals, qui avaient vu leur effectif s'épaissir, bénéficiaient, comme on vient de l'entendre, de l'apport de la guitare, omniprésente, dont la tonicité confère à l'interprétation une intensité rythmique décuplée. S'y ajoute la rugosité du saxophone ténor, capable de reproduire les modulations de la voix humaine. Il s'inscrivait dans une esthétique voulue par leur producteur, la marque King, concurrente d'Atlantic, qui produira entre autres Ray Charles et Aretha Franklin. Ils incarnaient un courant musical qui voulait se dégager d'une dérive commerciale qui avait intégré la variété américaine avec des quartets vocaux aseptisés, genre Mills Brothers. Dans l'après-guerre, la dissolution des big bands qui avait suivi la grève des musiciens jusqu'en 1944 avait provoqué un engouement populaire qui plaçait les chanteurs au premier plan. Ainsi, la voix retrouvait-elle la primauté qui était la sienne, aux origines de la musique noire, comme vecteur unique et essentiel de la libre expression. L'idée de conjuguer la force des paroles du blues avec l'émotion majestueuse du chant gospel a entraîné une refonte des matrices culturelles originelles, dont le point d'aboutissement est illustré par les trois stars de la soul qui illuminent le film The Blues Brothers. En reprenant à son compte la thématique de Thing, Aretha Franklin la transcende, car elle met en pratique le message qu'elle énonce dans la situation concrète d'un choix de vie à opérer. À travers les paroles et l'adjonction d'un appel à la liberté répété tout au long du morceau, elle dépasse le cadre d'une simple histoire d'amour pour délivrer une revendication forte, celle du respect de soi et de la liberté individuelle. Et c'est au nom de cette liberté individuelle qu'elle laissera son guitariste d'époux réintégrer le band sous les traits de Matt Guitar Murphy. Simple faire-valoir d'Aretha Franklin dans la séquence, il s'affirmera musicalement comme une pièce maîtresse du groupe à reconstituer en tant que seul représentant des bluesmen noirs de l'écomilieu de Chicago. À juste titre, l'engouement suscité par The Blues Brothers l'a fait bénéficier d'une aura qu'il a su faire fructifier par les enregistrements post-film. On écoute tout de suite un extrait de son album Way Down South, réalisé au Texas le 30 août 1990 pour New West Records.

C'était Big City Take Down entre T-Bone Walker, Albert Collins et Albert King. La formidable synthèse opérée par Matthias Murphy qui déroule son jeu lumineux et virtuose tout au long d'un album de 10 titres dont un composé par son frère, celui justement que nous voulons d'écouter. Une affaire de famille donc qui avait commencé dès ses débuts lorsque la fratrie avait quitté le Delta pour s'installer à Memphis. Plongés dans ce carrefour musical, les deux garçons se sont trouvés en immersion dans l'effervescence qui prévalait autour du blues, alors qu'au départ Matthews était plutôt tiré du côté du jazz, notamment les sax et la clarinette, son premier instrument. Il gardera toujours ce penchant pour le jazz, ce qui explique sa toute première influence, celle de T-Bone Walker qui avait ouvert la voie en enrichissant le blues de cet apport. Mais la fréquentation des bluesmen de Memphis va donner à Matt de solides assises dans ce genre musical, à commencer par Howlin' Wolf qui, en 1948, l'engage dans son tout premier groupe où il se lie avec l'harmoniciste Junior Parker. Mais c'est au bord du lac Michigan, dans la capitale du blues, que les qualités du guitariste venu de Memphis vont se révéler. Il va s'affirmer en tant qu'accompagnateur haut de gamme, très demandé par les grandes pointures du blues implantées localement. Il participera même aux premiers enregistrements de Chuck Berry, se coulant sans problème dans un rôle de sideman du rock. Le couronnement sera en 1970, lorsqu'il figurera parmi les All Stars rassemblés par Willie Dixon pour un album au titre explicite « Windy City Blues ». Il aura à ses côtés Albert King, Joe Young et le pianiste Lafayette Leak. Donc sous les traits de Matthews Murphy, c'est donc un guitariste appelé à jouer un rôle majeur dans la résurrection du groupe des Blues Brothers qu'Aretha Franklin interpelle vivement, et son ralliement à la divine mission va avoir un important retentissement pour la suite de sa carrière au-delà du film lui-même. Dans les années qui avaient précédé le film, sa cote n'avait cessé de monter et il avait franchi un palier supplémentaire en rejoignant James Cotton, une vieille connaissance de Memphis avec lequel il enregistrera 6 albums dont le fameux 100% Cotton, dont il signe 3 titres. De toute évidence, à travers l'interprétation de Thing, les mises en garde qu'Aretha Franklin adresse à son mari afin qu'il fasse le bon choix ne sont pas destinées à un simple figurant. Dans une démarche tout orientée par le message qu'elle contient, Aretha Franklin s'investit de toute sa personne en lançant un appel à la prise de conscience. Son incitation à réfléchir et à se libérer transforme chaque phrase en déclaration par l'incandescence d'une voix impérieuse et habitée qui donne de la soul cette intensité immédiate. L'énergie brute et la virtuosité vocale que dégage Aretha Franklin sont données comme vecteur d'un message fondamentalement libérateur qui, à partir de sa sortie en 1968, s'érigera en symbole de l'affirmation personnelle dans le cadre de la lutte pour les droits civiques. Alors on va écouter maintenant Matthews Murphy au sein du blues band de James Cotton qui, en 1974, le replonge dans l'ambiance de la Beale Street de Memphis. C'est là qu'il s'était fait remarquer lorsque prenaient leur envol les fers de lance de la scène du blues, les B.B. King et Howlin' Wolf. Dans l'effectif de ce dernier, les liens solides qui unissent Matt Murphy à l'harmoniciste Junior Parker se concrétisent par le désir de voler de leurs propres ailes avec la création de leur premier groupe, The Blue Flames. Et ils finissent par quitter le Wolf. Ils fréquentent d'autres musiciens et en 1951, le nom de Matt Murphy apparaît pour la première fois sur un disque, celui d'un certain Robert Blunt, sur le point de se faire appeler Bobby Blue Blunt. On connaît la suite. Donc on pourra mesurer le chemin parcouru par Matt Murphy pour qu'il devienne donc un partenaire à part entière, un étroit collaborateur de James Cotton dans son album de 1974, 100% Cotton. On écoute tout de suite All Walks of Life.

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C'était Matt et James qui occupaient en symbiose totale l'espace sonore dans une partie de ping-pong musical où s'exprime une parfaite connivence pour dynamiser l'interprétation par rebondissements successifs. Un exemple achevé de collaboration créative avec les harmonicistes que Matt Murphy a régulièrement accompagné depuis ses débuts avec Junior Parker, puis en 1957 avec Billy Boy Arnold et donc, comme nous venons de l'entendre, avec James Cotton lui-même. De toute évidence, l'harmonica d'Elwood ne pouvait que rêver de faire équipe avec un tel profil de guitariste et toute l'énergie que met Aretha Franklin dans l'interprétation de Think recouvre un véritable enjeu. Au-delà de son apport à la dynamique interne du film, il y aura des retombées ultérieures, non seulement pour un nouveau départ de la soul, mais aussi sur la carrière de Matt Murphy lui-même. En contextualisant la séquence sur les lieux où elle exerce son activité professionnelle, Aretha Franklin quitte son statut de star et se livre dans son activité du quotidien. Dans The Blues Brothers, sa profession de foi est scénarisée sur les lieux mêmes où elle exerce ses fonctions. Elle est saisie en patronne d'un établissement à l'enseigne du Soul Food Café, lourde signification dans les références mythiques que la communauté noire s'est construite. Entre l'allusion aux saintes écritures et au spirituel dont se nourrit la conscience individuelle et la référence explicite à la cuisine traditionnelle du Sud, le lieu de la salle du restaurant reçoit une forte charge symbolique. Toute la nostalgie du Sud est contenue dans la référence à la soul food, spécialité de l'établissement, mais qui se consommait aussi chez l'habitant dans un cadre informel lors de fêtes entre voisins qui assuraient des rentrées de fonds pour payer les loyers. Il s'agit des fameuses rain parties, dont les bluesmen qui en assuraient l'animation ont inscrit la thématique au répertoire du blues et du boogie-woogie. Aucun enregistrement ne nous est parvenu de la saisie à vif de ces festivités, mais on peut se projeter sur des situations où Matt Murphy et ses amis du quartier populaire de la Maxwell Street animait les soirées torrides du Soul Food Café de son épouse. À titre d'exemple, nous allons écouter comment y revisiter Barnyard Boogie, une composition enjouée de 1948 signée par Louis Jordan dont l'attractivité repose principalement sur la restitution des cris de la ferme. Dans le contexte rural de la basse-cour sont métaphoriquement restitués les émois que connaît la société, avec notamment Let's Good Time Roll, qui fait partie de la collection personnelle d'Elwood dans The Blues Brothers et que nous avons déjà écouté dans une émission précédente. Le succès phénoménal de Louis Jordan montre qu'il avait parfaitement compris l'état d'esprit de ces nouveaux urbains qui, sans vouloir abandonner leurs racines, souhaitaient rompre avec le blues des champs de coton. Dans cet esprit, ils avaient tendance à cultiver avec humour une mise à distance nécessaire avec la situation insupportable qu'ils vivaient au quotidien dans leur statut de néo-urbain. Chez les migrants déplacés, tout est bon pour réactiver les souvenirs toujours vivaces du Sud dans une convivialité retrouvée. On peut tenter de se replacer dans ces ambiances en écoutant le duo Ravageur dans lequel Matt Murphy est accompagné par Memphis Slim, un pianiste qu'il avait rencontré donc à son arrivée à Chicago en 1952. Il nous propose Barnyard Boogie, revisité en Boogie in the Barnyard, une forme d'improvisation débridée captée en France lors d'un enregistrement live de 1963 au Théâtre de Limoges. La fraîcheur, la spontanéité et le délire joyeux auxquels Matt Murphy et Memphis Slim se livrent nous renvoient à ces parenthèses euphoriques que la communauté noire savait organiser pour elle-même. Il y est notamment question de galinacée dont Willie Dixon a relaté les menées dévastatrices à travers le symbole sexuel du petit coq rouge immortalisé par l'un des premiers employeurs de Matt Murphy, Olin Wolf. Son Little Red Rooster deviendra un succès planétaire par la reprise des Stones suivie par celle des Doors.

Matt Murphy et Memphis Slim nous plongent dans un contexte rural, celui d'une cour de ferme où règne une grande effervescence restituée par le rythme endiablé du boogie et les facéties musicales de Matt Murphy qui imite par son aisance instrumentale les caquettements des poules en émoi. Le poulailler comme terrain de chasse du seigneur Coq est une thématique dans laquelle le blues et le boogie ont largement puisé et il n'est que de recenser le nombre de titres qui contiennent le mot « chicken ». Face à la dure réalité économique, rien de tel que des ambiances du pays natal où les mets traditionnels se consomment dans un environnement musical de blues et de boogie-woogie qui s'autorise toutes les transgressions sur le mode humoristique. Célèbre par ses compositions, il revient à Louis Jordan d'avoir posé les bases de ce qui allait devenir le rhythm and blues bien avant que les big bands à la structure trop rigide et répétitive passent de mode. Emporté par les contraintes économiques, Louis Jordan s'en était détaché avec un bel esprit d'anticipation dès la fin des années 30 pour créer une formule inédite en petite formation. Dans une démarche avant-gardiste, il avait compensé la masse sonore et la majesté des big bands par un jeu de scène étourdissant, porté par une intensité rythmique surmultipliée et une modification de la hiérarchie des instruments. Soutien galvanisant aux performances du chanteur propulsé au premier plan, sax et guitare, suivis bientôt de l'orgue, ont totalement renouvelé le contexte musical du blues. Carl Hogan, le guitariste du groupe de Louis Jordan et sixième membre des Timpani Five, peut légitimement revendiquer d'avoir créé dans In That Just Like a Woman l'introduction demeurée célèbre de Johnny B. Goode que lui a emprunté Chuck Berry. Ainsi, la voie ouverte par T-Bone Walker a-t-elle permis à la guitare électrique de prendre la brèche avec des profils comme Matt Murphy qui ont su créer avec elle un nouveau langage pour faire évoluer le son du blues. Sa rencontre avec le pianiste Memphis Slim va le consacrer comme un des grands novateurs à la guitare électrique, dont le morceau que nous venons d'écouter est une éclatante démonstration. En réalité, le duo n'en était pas à son coup d'essai car en 1954, dans un album intitulé Memphis Slim USA et d'autres qui ont suivi, Matthews Murphy avait déjà eu l'occasion d'étaler toute sa classe et irradier les interprétations de son jeu lumineux, à la fois cinglant, véloce, expressif et virtuose, trempé dans le blues mais qui emprunte aussi au jazz. Le retentissement qu'a reçu l'album s'est traduit par de multiples rééditions, ce qui a amené les producteurs à dupliquer la formule pour que les compères se retrouvent à plusieurs reprises, jusqu'à ce que la tournée de l'American Folk Blues Festival de 1963 les mette à nouveau en présence par le disque que nous avons entendu. Ainsi, saisi dans une session live lors d'un concert public, on a pu donc se rendre compte de la haute maîtrise de ces deux musiciens. Inéluctablement, cette trajectoire jalonné de temps fort, devait amener Matthews Murphy à rencontrer John Belushi et Dan Aykroyd. Lors de la gestation du film The Blues Brothers, en marge de l'émission de télévision à grand succès Saturday Night Live sur NBC, la nécessité d'une présence du background sonore du blues avait orienté la production vers Matt Murphy. En prospectant dans les clubs pour trouver l'oiseau rare, Aykroyd et Belushi lui ont demandé finalement d'intégrer le projet. Alors, soit après l'avoir écouté au Kenny's Castaways de Greenwich Village, soit dans le cadre d'une jam session avec Johnny Winter au Michael's, un club de Manhattan. Chaque lieu revendiquant la primauté de la rencontre. C'était le guitariste qu'il cherchait, l'homme de la situation, qu'un matron autoritaire mais non abusive, Aretha Franklin laisse partir pour qu'il renforce les rangs des Blues Brothers. Et en application de son principe de liberté, elle propulsera hors de son établissement un autre élément indispensable à la configuration de l'orchestre, le saxophoniste Blue Lou, qui, sur décision énergique de la patronne, franchit la porte dans la précipitation, le sax à la main et son tablier de cuisine autour de la taille, sans avoir eu le temps de s'en débarrasser. La musique l'emporte clairement sur toute autre considération et le groupe en reconstitution ne saurait se priver de la pièce maîtresse du sax qui, avec la guitare électrique, s'était érigée en instrument incontournable dans le blues. Dans la configuration voulue par le label Atlantic, qui souhaitait mettre en avant les créations musicales spécifiquement noires, le saxophone ténor qui avait reçu un traitement particulier s'était détaché d'une approche purement mélodique. En s'orientant vers une expressivité qui transposait les modulations de la voix humaine, les musiciens utilisaient les ressources de l'instrument pour en amplifier les effets dans une esthétique en phase avec l'esprit.

du blues. On écoute tout de suite une des grandes inspiratrices d'Aretha Franklin qui s'exprime dans un contexte qui va se généraliser. Voici Ross Brown avec au sax son mari d'alors, Willis Gator Jackson.

Ross Brown dans The Tears Keep Tumbling Down, une ouverture donc punchy qui lance l'interprétation dans un cocktail explosif qui regroupe les trois instruments dominants mis en avant par le label Atlantic. C'est son empreinte pour donner à la musique noire un caractère d'authenticité en réaction aux dérives commerciales qui les affadissaient. Les producteurs souhaitaient tout d'abord promouvoir la voix en donnant toute sa dimension patrimoniale à ce vecteur unique par lequel la communauté noire avait créé ses modalités expressives identitaires. Avant ses transpositions vocales dans le blues et ses transpositions instrumentales dans le jazz, le chant gospel a été un socle fondamental de formation et de référence pour la voix. L'apport de cet héritage est ce qui est immédiatement perceptible chez Ross Brown que nous venons d'entendre et elle apparaît comme un premier niveau de réalisation d'une formule voulue par la marque Atlantic. Selon les propres termes des producteurs, il s'agissait de mettre un coup de torchon esthétique à la musique populaire en privilégiant la forte odeur de terroir, traduction littérale du terme funky, appelé à faire fortune dans tous les sens du terme. Face à de jeunes talents comme Ross Brown, l'entreprise était ardue car la nouvelle génération voulait absolument rompre avec l'univers du blues des champs de coton qui renvoyait à un vieux monde de soumission et d'oppression pour les Noirs. C'est pourquoi, comme nombre de ces jeunes chanteuses qui avaient percé comme solistes au sein des chorales de gospel, elle avait voulu rompre avec le carcan religieux et, comme voie d'émancipation, elle avait pris celle du jazz, un univers qui ouvrait à tous les possibles. Après avoir remporté un concours de talent au théâtre Apollo de Harlem, elle fera un passage éclair dans l'orchestre de Lucky Millinder, remplacée bientôt par Ernestine Allen comme chanteuse vedette et venant après Sister Rosetta Tharpe, celle qui s'était mise à dos la hiérarchie religieuse pour avoir osé chanter des gospels devant un big band. Au sortir de l'adolescence, la petite sœur, Little Sister, avait rapidement perdu son innocence pour pénétrer dans les univers interdits, ce qui lui avait valu d'être congédié par le chef d'orchestre. Un mal pour un bien, car Ross Brown avait été remarqué par Blanche Calloway, la sœur de Cab Calloway, qui l'a introduite chez Atlantic. Le coup de torchon esthétique prôné par la production a finalement eu raison des réticences de Ross Brown à chanter le blues, et la chanteuse prendra conscience de l'authenticité du patrimoine musical qu'elle incarne. Une tradition vocale identitaire va connaître un nouveau souffle par la création de nouveaux précipités sonores dominés par des instruments qui vont amplifier les modulations expressives originales. Ainsi, The Tears Keep Tumbling Down, le morceau que nous venons d'entendre, est-il dynamisé par la puissance et les inflexions vocales de Ross Brown qui met en œuvre toute l'énergie inspirée du gospel dans un environnement musical où la triade magique, piano, sax et guitare électrique, donne à plein dans un mélange détonnant. Le clavier percussif de Harry Van Vliet est omniprésent par le réinvestissement d'un style pianistique né dans les bouges et les tripots du Texas, où la présence d'un public bruyant et turbulent impliquait de marquer le tempo de façon énergique en martelant les touches par une attaque percussive du clavier qui donne à l'émission des notes une solide assise rythmique. En jouant plusieurs notes en même temps ou par leur succession rapide, en produisant des tris et des trémolos, les ressources offertes par le clavier permettent de réaliser des effets très bluesy sur un instrument beaucoup moins malléable que les guitares électriques par exemple ou encore les instruments à vent. L'accompagnement, aux moyens limités, principalement fondé sur le rythme, donne au piano un rôle essentiel de soutien avec une forme d'envoûtement due à la répétition lancinante et obsédante des mêmes motifs. Ross Brown va régner au firmament de la réussite musicale commerciale d'Atlantic qu'elle a contribué à lancer et à laquelle elle restera fidèle jusqu'en 1961. Bien servie par la perfection des arrangements et la qualité des enregistrements, elle a créé de nombreux tubes qui ont contribué à la renommée de la marque. Cette marque Atlantic est au point qu'elle a été désignée comme la maison construite par Ross, The House That Ross Built. Dans un souci de valoriser la tonicité, l'expression et l'expressivité de son héritage musical, Ross Brown aura contribué à lancer donc une marque dont elle a été le catalyseur au centre d'une expression musicale qui fait converger l'apport du piano, de la guitare électrique et du sax ténor. Pièce maîtresse de ce contexte initial, elle s'exprime au sein du groupe de musiciens qui se sont coulés dans la nouvelle formule avec à la guitare Mickey Baker, auquel Atlantic fera de nouveau appel pour Check, Rattle and Roll de Big Joe Turner, l'une des matrices du rock, et les premiers disques de Ray Charles, Mess Around et Heartbreaker. Au sax ténor, elle imposera son mari d'alors, Willis Guthrie Jackson,
Gator, une réduction de Alligator, un surnom qui va lui coller à la peau de Saurien par référence à la sauvagerie de celui qui tient la hanche entre ses dents de sa mâchoire d'acier. Voici Mama, he treat you daughter mean.

Bon, l'écoute de l'interprétation suffit à démontrer que le surnom de Ross Brown, son surnom de Miss Rhythm, n'était pas usurpé. Pulsé de la façon la plus traditionnelle par le son rythmé du tambourin, l'habillage solennel du gospel est transposé dans un contexte instrumental qui est là en substitut du chœur et de l'harmonisation des voix superposées. Un nouvel environnement destiné à mettre en valeur la chanteuse. On mesure l'intensité émotionnelle provoquée par ce cocktail explosif, avec bien sûr au premier plan la voix de la Little Sister qui voulait privilégier une intensité rythmique favorable au blues qu'elle exprimait de toute sa puissance vocale. Entre autres surnoms, elle sera également gratifiée de celui de fille à la voix déchirée. Avec cette façon de briser sa voix, sur les notes aiguës, comme une sorte de couinement en forme de sanglot étranglé, dont Little Richard saura faire bon usage. Dans le contexte parfaitement profane d'une femme qui exprime sa détresse face au mauvais comportement de son compagnon, Ross Brown, qui s'adresse non plus au Dieu du Puissant mais à sa mère, injecte dans son interprétation toute la véhémence et la ferveur du gospel. Elle a ainsi ouvert la voie à ces jeunes solistes des chorales religieuses auxquelles la reconnaissance de leur talent par la communauté paroissiale ne pouvait suffire, alors que l'appel du jazz pouvait leur offrir une audience bien plus large. Listen Light et la magie de la scène. Après la disparition des divas du blues, emportée par la crise de 1929, les Little Sisters ont relayé leur tempérament volcanique en replaçant au premier voix la voix féminine, une voix féminine qui avait un petit peu disparu du blues. Par leur sensibilité juvénile, doublée de capacités vocales modelées par l'expérience du gospel, elles ont constitué un véritable phénomène musical dont l'effet attractif était irrésistible et dont Aretha Franklin a réinvesti tout l'apport. Elles se sont levées en nombre beaucoup plus que les voix masculines et se sont trouvées propulsées sous les sunlight en puisant dans la veine patrimoniale qui, dès les origines, reposait uniquement sur la voix et le rythme, faute d'avoir d'autres recours. Face à l'ampleur du phénomène qu'elle avait déclenché, Ross Brown se retrouvera injustement marginalisée, mais elle fera son grand retour médiatique dans les années 90, tout auréolée du titre de Queen Mother of the Blues, à la fois maman et reine, élevée au rang des divas des années 20. Elle illuminera alors de toute sa classe les écrans, les plateaux télé et les scènes de music hall, passée du statut de Little Sister à celui de Big Mama. Élément déterminant dans la jonction qui s'est opérée entre l'élévation, la ferveur et la véhémence du gospel d'un côté, et de l'autre, les thèmes du blues englués dans le concret, ses premiers enregistrements chez Atlantic ont posé les fondements d'une nouvelle esthétique. Pour renforcer ses modulations expressives et son ton incantatoire, la chanteuse a fait appel au sax ténor rageur de son mari, Willis Jackson, qui assure le background sonore par son impact rythmique et la rugosité de ses surlignements. Il est omniprésent dans les premières sessions où son sax à l'expressivité ravageuse va devenir un exemple à suivre dans le rock et la soul music. Cette approche, qui défiait les développements mélodiques en faisant appel à toutes les ressources expressionnistes de l'instrument, était devenu un des éléments incontournables dans le projet Atlantic. Pour cela, les producteurs disposaient d'une pépinière de musiciens, tous influencés par l'école texane, dans le sillage d'Arnett Cobb et d'Illinois Jacquet, qui avaient développé et popularisé ce style. Dans le plus pur esprit du blues, tous les registres de l'instrument étaient mis à contribution, du grave le plus profond, avec effet de grognement et coup de gosier, jusqu'à l'aigu, avec crissement et même suraigu avec sifflement. Servi par ses solistes très typés, le sax ténor allait transposer les modulations de la voix humaine et s'intégrer au langage du blues tout en y introduisant une forme de modernité venue des big bands. Ils avaient émergé dans ce contexte spécifique par leurs interventions qui s'apparentaient aux cris comme aux soupirs, à l'explosion soudaine comme aux susurrements, dans une posture qui n'était pas sans rappeler la véhémence des échanges entre le preacher et le cœur des fidèles. Congédiés lors de la dissolution de ces grandes formations, ils retrouveront au sein des combos des chanteuses venues du gospel le même esprit participatif et la même expressivité. Willis Jackson et ses collègues, comme Sam Taylor, également accompagnateur de Ross Brown, vont marquer le blues de l'après-guerre d'une empreinte durable qui va se prolonger dans les décennies suivantes comme marque d'authenticité. Aussi, lorsqu'en 1975, John Belushi et Dan Aykroyd ont constitué un effectif pour leur orchestre de plateau qui animait leur émission de télévision Saturday Night Live, ils ont fait appel à
Blue Lou Marini, issu d'une des formations les plus en vue de Memphis. C'est d'ailleurs Dine Aykroyd qui l'avait gratifié de ce surnom de Blue Lou, compte tenu de la place qu'il occupait au sein du seul orchestre blanc qui perpétuait la veine inspiratrice du Sud, marque de fabrique de la maison Stax, catalyseur de la Southern Soul. Nous allons nous quitter avec en mémoire la séquence du Soul Food Café où Blue Lou a le privilège d'être filmé en pied, le seul des musiciens à apparaître à l'écran en pleine action sur son sax, avec comme podium le bar du restaurant, une des multiples images fortes du film. Comme d'autres transfuges du groupe des MGs, il avait figuré dans l'effectif des Blues Brothers qui avait décroché un disque de platine en 1978 lors de la sortie de leur premier album Briefcase Full of Blues, un succès qui en avait fait un produit d'appel en créant un horizon d'attente pour le film à venir deux ans plus tard. Les enregistrements sont juste privés du son de l'orgue dont Booker T. Jones irriguait les interprétations des MGs, donc le son de l'orgue, en fait, c'est tout trouvé. Ce sera le thème de la prochaine session, notre prochaine session de Blue Horizon, pour notre rendez-vous mensuel sur Canal Sud, chaque dernier samedi du mois à 11h, rediffusion le deuxième samedi du mois suivant à la même heure. Nous nous retrouverons dans la boutique d'instruments d'occasion de Mr. Ray, qui fait l'article. C'est à lui qu'il reviendra de lancer la toute première prestation des Blues Brothers au grand complet dans le film. Pour le moment, dans une ambiance surchauffée, nous en restons au petit orgue à bouche d'Elwood avec un magistral solo de Blue Lou à 2 minutes 30. Un extrait du disque de platine de 1978 avec Flip Flop and Fly.

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Et les 14h, c'est l'heure de Mosaïque. En axe de Toulouse. Avec votre émission Mosaïque, vous pouvez appeler 05 61 53 36 95 pour les dédicaces. Aujourd'hui, le thème de notre émission, ce sera le thème nostalgie. Donc on va passer par des chansons évidemment qui ont marqué notre enfance, notre jeunesse. Et aussi notre souvenir. La première chanson pour aujourd'hui, évidemment, la chanson de Santana. Maria Maria, un grand dédicace à tous les fans qui écoutent l'émission en ce moment. Et aussi, il y aura pas que de chansons aujourd'hui, aussi il y aura des sketchs, des belles sketchs. Maria Maria en direct de Toulouse.

0: Venez. François, là. Venez par là, François, je vous en prie, là. Restez pas dans le noir, là. Hein? Allez, venez vous asseoir, François. Comment ça va?
1: Oui, ça va très bien, vous-même, Moussi Serbi.
0: Ça va très bien.
1: Ouais, c'est bien, ouais, c'est bien.
0: Alors, écoutez, François, si je vous ai fait venir aujourd'hui, c'est parce que ça fait maintenant 20 ans que vous travaillez chez nous, dans l'entreprise.
1: Ouais, 20 ans, ouais, 20 ans, ouais. Ouais, ouais.
0: C'est un beau parcours, hein.
1: Ouais, ouais, ça fait plaisir, ouais, c'est bien, ouais. C'est bien.
0: Eh bien, je suis là, François, pour vous annoncer que, pour vous, l'aventure s'arrête là. Ben là, en quelques mots dire, on va se passer de vos services, vous comprenez?
1: Ah, oh, d'accord. D'accord, ouais. Non, parce qu'en fait, moi, je pensais que la société, elle avait fait beaucoup de bénéfices, et c'est pour ça.
0: Ouais, alors, écoutez, François, chacun reste dans ses compétences. Hein, vous, c'est le ménage, moi, c'est l'économie. Hein. Et tout ça ne vous regarde plus, parce que vous n'êtes plus des nôtres désormais.
1: D'accord. Voilà,
0: voilà.
1: Et pour combien de temps, en fait?
0: Ah ben, c'est définitif, c'est valable à partir de maintenant jusqu'au décès, comme on dit.
1: Ah oui, d'accord. D'accord. D'accord. Donc, moi, pour le moment, je n'avais pas prévu de décéder tout de suite. Donc, ça veut dire, en fait, si j'ai bien compris, ça veut dire qu'il me reste 3 mois pour me retourner, quoi. J'ai ma préavis, quoi. C'est ça, d'accord. Okay, ouais,
0: ben d'accord. Non, vous n'avez pas de préavis, vous, François, quoi.
1: Ben, c'est mon droit, quand même, d'avoir des préavis, ça, quand même, Moussi Serbi. C'est mon droit, quand même.
0: François, pour avoir des droits, il aurait fallu signer un contrat.
1: Ah, oh, d'accord. C'est vrai, ça n'a pas de contrat. Voilà. D'accord. Donc là, je suis viré, en fait, hein. C'est comme si je ne travaille plus dans la boîte, je travaille depuis 20 ans.
0: Voilà.
1: Donc, j'ai fait ma peau de départ, c'est sûr.
0: Mais voilà, c'est ça, François, vous avez bien compris. Par contre, pour le pot de départ, vous le faites chez vous. Hein. Parce que nous, on n'écoute pas de zouk ici. Hein, voilà. Et effectivement, vous ne revenez plus jamais.
1: Plus jamais, plus jamais, ou... Une petite journée comme ça, un intérim pour dépanner, je sais pas. Non, parce que du coup, moi, je serai disponible, hein.
0: Oui. Non, mais écoutez, il faut voir les choses du bon côté, François. Ça va vous laisser du temps pour vous occuper du bébé qui arrive, par exemple.
1: Ah ouais, c'est vrai, le bébé, ouais, c'est hein? Vrai, ouais, ouais, le bébé, ouais.
0: Après tout, votre femme, elle travaille.
1: Ouais, femme, elle travaille, ouais.
0: Bon, ben, comme ça, vous serez à la maison avec le bébé.
1: Ouais, vous serez à la maison avec le bébé, hein? Ouais, ouais.
0: C'est un mal pour un bien.
1: C'est un mal pour un bien, ouais.
0: Voilà.
1: Voilà, ouais.
0: Bon, ben, j'ai été ravi de vous rencontrer pour la première fois. Ouais. Hein, je vous souhaite plein de bonnes choses pour la suite.
1: Ouais, plein de bonnes choses pour la suite, ouais.
0: Voilà. Allez, au revoir, François.
1: Allez, au revoir, François, ouais. Est-ce que c'est moi?
0: Oui.
1: Non, parce qu'en fait, c'est pour les vêtements de fonction, la blouse.
0: Oui.
1: Peut-être il faut les restituer quand même. Peut-être il faut les rendre, si c'est pas, non, faut les...
0: C'est pas grave, vous pouvez partir, je vous l'offre, la blouse. Hein? Voilà.
1: D'accord.
0: On n'a qu'à dire que ça sera mon cadeau de naissance, ça lui fera des draps au petit qui arrive.
1: Hein? Ah, ouais, d'accord. D'accord. Voilà.
0: C'est bon, ça va, vous avez compris ce que je vous ai dit?
1: J'ai compris qu'est-ce que vous avez dit, ouais.
0: C'est assimilé, ça va?
1: C'est assimilé, ça va, ouais.
0: Voilà. Donc vous ne faites plus partie de l'entreprise.
1: Faites plus partie de l'entreprise, voilà. Voilà.
0: Bon. Ça c'est bon, c'est rentré là-dedans.
1: Ça c'est bon, c'est rentré là-dedans. Ouais.
0: Mmh. Voilà, ben.
1: Voilà. Ben,
0: je vous retiens pas.
1: Je vous retiens pas. Voilà.
0: Allez, au revoir François.
1: Allez, au revoir François. Au revoir.
2: Voilà.
1: Voilà.
0: Je vais vous montrer quand même.
1: Ouais, je vais vous montrer. Ouais.
0: Le chemin, c'est comme à l'aller mais au retour. Ouais.
1: D'accord. Est-ce que c'est moi? Non, oui. Parce qu'en fait, si c'est valable pour les vêtements de fonction, oui. Donc en fait, l'appartement de fonction, la voiture de fonction et les stock options aussi,
0: oui.
1: Tout ça, je peux le garder.
0: Oui.
1: Parce que ça n'a pas.

0: Monsieur Serbi, c'est pas parce qu'on est viré qu'il faut perdre sa sens de l'humour, quand même. Eh bien, je peux être catastrophe. Allez, voilà, c'est ça. Comment s'appelle les indemnités?
1: Oui, quoi?
0: Ben, comment on fait pour les indemnités, licenciements, tout ça, là?
1: Ben, écoutez, François, relisez votre contrat.
0: Il n'y a pas de là, ça. À la voix noire.
1: Voilà.
0: Voilà, voilà. Est-ce que ça m'a?
1: Qu'est-ce qu'il y a?
0: Non, parce qu'en fait, moi, je voulais dire en dernier quelque chose.
1: Oui, allez-y, oui.
0: Moi, je voulais dire... Vous... Vous, c'est vraiment très senti.
1: Voilà, c'est bien, c'est parfait. C'est allez, parfait, ouais. Au revoir François.
0: Au revoir, ouais.
1: Voilà, c'est bien, allez.
0: C'était bien, full camp, ouais.

0: Wow, quelle voix. La voix de Tony Swims avec le titre Love Lose Control, évidemment. Et maintenant, on va quand même rester toujours sur le thème nostalgique. On va partir pour écouter la chanson de Femme Like You. Ah, ça me rappelle beaucoup, beaucoup de choses, cette belle chanson. Allez, pour les fans, Femme Like You.
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0: Femme La Cue avec Camaro, évidemment. Et aussi, avant de passer à écouter le sketch de Antonia, qui est sur le thème de l'épilation, je rappelle que le numéro de téléphone pour appeler pour faire des dédicaces, c'est 05 61 53 36 95. Et aussi, avant de passer à écouter le sketch d'Antonia, je rappelle que en ce moment à Toulouse, il y a l'ouverture des ateliers des artistes à Toulouse et dans les villes qui sont à côté. Ça dure juste seulement le 26 et le 27 septembre. Donc, pour les fans des expositions et de l'art, franchement, c'est l'occasion pour découvrir beaucoup d'expositions à Toulouse. Et d'ailleurs, pour ça, à Canal Sud, on a dans la salle d'exposition, on a une belle exposition concernant l'art visuel et concernant le mouvement. Et donc, ça dure juste le 26 et le 27. Donc, profitez-en et n'hésitez pas à venir pour voir notre exposition. Allez.
1: Excusez-moi, madame. Est-ce que vous pratiquez l'épilation en urgence ? Parce que je viens de rencontrer un homme sur Mystique. C'est pour ce soir. Eh bien, écoutez, voilà. Non, mais je voudrais vraiment avoir le minimum syndical pour ce genre de réception, quoi. Donc, jambes entières, voilà, oui, les deux, évidemment. Avec le maillot. Quel genre de maillot ? Eh bien, c'est un maillot orange avec des... Ah ! Le maillot ! Eh bien, le maillot, on fait le maillot, quoi. Non, c'est pas pour aller à la piscine, c'est vraiment... C'est pour nager en eau trouble, voilà. Le brésilien, voilà, brésilien. Alors, vraiment, le brésilien du sud, hein, vraiment, voilà, là. La déforestation, vous voyez, vraiment, la transamazonienne, voilà. Il faut être en string. Ah bon, mais si je rentre la culotte dans les... Jetable. Ah oui, jetable. Oui, non, c'est sûr, je vais pas aller à ma soirée avec ça. Je l'enfile et je vous appelle quand je suis prête. À de suite, merci. Eh bien, mon vieux, tu parles d'un jetable. Ouh, si ça se trouve, ça a même déjà été jeté, ce truc. Mais ils sont débiles ou quoi? Ils ont fait une cuisse plus large que l'autre. Ah mais non, je suis con, c'est la taille. Bon, ben visiblement, c'est auto-reverse. Alors hop, on y va. Mais c'est pas vrai, j'ai quand même pas enfilé une cuisse. Là. Non, je suis pas encore prête. Allez, tu pètes pas. Je parle à l'élastique, là. Oh, punaise, c'est pas vrai, mais c'est un truc à te rendre stérile, ce machin-là. Oh my God. Il y a du boulot, là, hein? Oh non, c'est pas vrai, même en Suisse, ils ont jamais vu un truc pareil. Non, je suis pas encore prête. Je peux pas y aller comme ça, c'est pas vrai. Allez, hop, les gars. Planquez-vous. On range la salade. Les oursins avec les huîtres. Hop. Je suis prête. Bonjour, enfin, monsieur, vous sortez de la cabine. Vous sortez. Hein? Non, mais je m'en fiche que vous travaillez ici. Là, vous avez. Pardon? Ah ben non. Eh ben moi, je peux pas me faire épiler par vous. Eh ben parce que vous êtes un homme, visiblement. Ouais, ben y a pas un homme qui m'a vu à poil pendant 3 ans. Va pas y en avoir 2 dans la journée non plus là. Surtout que là, quand je dis à poil, c'est... Oui, ben c'est pas un euphémisme, donc... Eh bien, vous allez chercher une femme. Non, je peux pas revenir demain. C'est ce soir. 3 ans que j'ai pas fait l'amour. 3 ans. C'est l'âge de mes poils. En plus de ça, son nom de code sur Mystique, c'est Tarzan. Alors, oui, ben moi, j'ai mis que j'étais Jane, alors j'ai pas mis que j'étais Cheetah non plus, là. Hein. Eh bien, je sais que, oh mon Dieu, c'est pas possible. Eh bien, oui, on va le faire. Mais c'est bien parce que c'est un acte médical. Je vais me détendre, oui. J'espère surtout que c'est le string qui va se détendre parce que... Oui, je sais, voilà, oui. Bon, ça va, ils sont longs, et en même temps, c'est l'hiver, et ça tient chaud dans les bottes, donc... Mais juste s'ils sont longs, ça veut dire que quand vous arrachez, ça fait encore plus mal. Oh mon Dieu, mais vous me faites la péridurale, non? Oui, je vais me détendre, Oh, que je suis détendue. Par contre, vous faites attention avec la température, parce que... Oh, putain, c'est chaud. Oh. Vous allez où, là, comme ça, là-haut? Non, mais de la base de la cheville jusqu'en haut de la cuisse, c'est quoi ce truc? Oh, mais non, c'est pas une bande, là, c'est la quatre voies, hein, vous me faites le... Eh? La méthode orientale, ah bon? Ça n'a rien à voir avec Al-Qaïda, j'espère. Ah, mais mettez... Oh! Vous avez pas dit 1, 2, 3? Eh bien, vous dites 1, 2, 3, comme ça, je me conditionne, psychologue. C'est impeccable, hein? Ah non, mais attendez, moi j'avais oublié la couleur de ma peau! C'est incroyable, regardez, ça fait le petit cochon avec le petit sanglier, le petit cochon avec le petit sanglier. Et c'est quoi votre petit nom? Jean. Rachid. Jean Rachid! Ah, non, j'ai rien contre les prénoms. Composés. Ah, mon Dieu, c'est pas vrai! Ah, vous avez déjà fini le devant, mon vieux, c'est... Eh ben, retournez-vous alors. Ben non, mais retournez-vous que je me retourne. Retournez-vous que je me retourne. C'est bon, vous pouvez vous retourner. Hein? Oui, je vais enlever les mains. Je vais enlever les mains. C'est pas la honte. C'est pas la honte. Tadam! Cambré, moi je veux bien, mais c'est que j'ai... Ah, cambré... Cambré, quoi. Oh, c'est un cauchemar. Oui, non, mais là, si j'écarte, vous allez avoir la vue sur les gorges du Verdon, hein, donc... Tarzan, c'est pour toi. Vous faites attention à la commissure de la fesse, là, j'ai une... Dans la jungle, terrible jungle, le lion est mort, ce... Oh! Je ventile. C'est bon, je retourne la position. C'est Guantanamo, cette boutique. Sainte Marie, Mère de Dieu, priez pour nous, pauvres pêcheurs, maintenant. Oh! Là, vous m'avez défriché le coccyx. Vous avez fini l'arrière. Vous savez quoi, franchement? Vous devriez travailler à Jardiland. Vous êtes une vraie débroussailleuse. Vous faire le maillot tout de suite, ah bon? Vous préférez pas faire les vitres ou le carrelage? Non, mais c'est juste parce que, comme j'expliquais à votre collègue féminine, c'est un peu le gros du chantier, quoi. Donc, non, justement, je voudrais vraiment quelque chose de très petit, très sexy, voilà, bien dégagé sur les côtés, avec l'arrêt au milieu, enfin... La tenue des grands soirs. Oui, alors juste avant que je prenne la position, j'avais une requête par rapport au maillot. En fait, voilà, j'aurais voulu savoir si vous veniez aussi me faire l'arrière de la... le versant nord. Vous voyez, la petite zone qui remonte en haut des cuisses, entre les... dans le fond du... Le quoi? Le tour du périph'. Très explicite, là, on nage en pleine poésie, là, franchement, hein. Moi, je vous croise dans la rue, je suis bonne pour déménager, hein, donc, voilà. Que je fasse la grenouille. Mais c'est vraiment une dispense. Eh bien, je sais pas, moi, vous me dites de vous faire la grenouille, je vous fais la grenouille. Je peux pas savoir, moi, que c'est la position de la grenouille. Arrêtez de rire bêtement, là. Oh, vous allez en avoir des choses à raconter à la maison ce soir, hein. Elle le fait comment? D'accord, mais je sais pas, moi, vous me dites de vous faire la grenouille. Et je tiens le string. Oh, ben, le string, il va pas.

le jour de gloire est arrivé. 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Qu'est-ce que vous me dites? Ah, c'est le tour du périph. Non, ben, attendez, attendez. Je vous enlève la glissière de sécurité. Vous pouvez y aller franco, il n'y a pas de radar, hein, donc... Un, deux, oh. Oh oui, non, mais là, je me suis fait flasher. Oh, mon Dieu. Non, non, non, c'est magnifique, hein, bon... à part les petits boutons partout, mais enfin, bon, j'imagine que ça va partir d'ici... demain. Mais si ce soir, je passe à la casserole... J'en connais un, il va bouffer de la poule au pot.

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0: C'est bon. Ça, c'est la voiture rouge. Ça, elle va plus vite que sa voiture bleue, mais ça, elle est moins solide, comme ça. Et ça, comme ça. Attention, attention, c'est des piétons. Oh. Ah, non, non. Oh, ça va plus bien.
1: Sylvain. Sylvain.
0: Ah, là, c'est
1: tu voulais, là.
0: Mon capricieux. C'est froid. Ça fait mal à la tête.
1: Bon, Sylvain, allez, s'il te plaît, ça fait 5 heures qu'on est là.
0: C'est beaucoup, 5 heures. C'est moi déjà que j'ai regardé Titanic, 3 heures, beau jour, c'est long. Hein. C'est pas comme si on savait pas qu'il coulait le bateau. Hein.
1: Bon, Sylvain, écoute.
0: Attention. Capricorn. T'as vu, là, ils ont mis des trucs pour cacher les marques.
1: Oui. Non, laisse ça, Artus. Sylvain. Ça, voilà, hop. On prend pas de risque. Voilà, on est enculé. Voilà, allez, on va être. Voilà, allez, hop, et plus rien. Voilà. Tu l'as montré, ça aussi, enculé. Hein. Bon, allez. Bon, Sylvain,
0: oui.
1: J'ai des mecs qui sont en train de ratisser toute la forêt, ok oui. On va la retrouver, la petite fille, ok. Donc arrête juste de nous faire perdre du temps. Dis-nous où elle est, Sylvain.
0: Commissaire, je vous ai déjà dit, je n'ai rien à voir avec la petite fille.
1: Écoute, on a retrouvé ton ADN sur le sac de la petite Pauline. T'es sorti du centre, t'as dit que t'allais chercher une gaufre. Les mecs des gaufres t'ont jamais vu. Arrête de mentir, en plus tu risques rien avec ton handicap, Sylvain.
0: Ouais, je ne sais pas handicapé, hein. J'aime peut-être qu'en plus. Maman a dit, Sylvain, il aime peut-être qu'en plus. Au centre, il m'appelle Sylvain T1.
1: Sylvain, ça va te faire du bien d'avouer, tu vois, parce que tu gardes tout ça en toi, tu sais que c'est pas bien ce que t'as fait. Allez, dis-nous où elle est, la petite Pauline. Elle est peut-être encore en vie, en plus, tu vois. Dis-nous, ça va te faire du bien, soulage-toi.
0: Je veux dire quelque chose, commissaire. Lieutenant, commissaire.
1: Commissaire.
0: Pour moi, je ferai jamais mal à une mouche. Parce que l'humanité, pour moi, tu vois, ça c'est des gens, ça c'est d'autres gens que je connais pas forcément. Et l'humanité, c'est quand tous ensemble, même les Arabes, tous ensemble, comme ça, on se prend ensemble comme ça, et ça fait la terre. Et moi, je suis pour l'amour, et j'aime tout le monde, et je fais mal à personne.
2: Chef, on vient de trouver un corps près du lac.
0: Ah, ça c'est moi. Mais c'est pas la tefille.
1: Le corps là, que vous avez retrouvé, là, c'est quoi comme corps? C'est le corps d'un enfant?
2: Négatif, chef, négatif. Ah. Squelette adulte, il est là depuis un petit bout de temps, impossible de l'identifier.
0: C'est possible de l'identifier? Oui. Oui, bonjour, c'est Sylvain. Il s'appelle Antoine. Le corps Antoine Bigot, il a disparu en... Ça date. Mais 2014, à peu près, comme ça, à vue d'œil. environ, quoi. Ouais. Je vous embrasse. J'ai besoin de plus en plus d'informations, vous me contactez. Alors, tu t'excuses un peu? Oui, tu fais un bisou. Tu fais un bisou.
3: Non, je te fais pas de bisou.
0: Tu m'as accusé, alors je sais pas moi, tu fais un bisou.
3: Non, je fais pas de bisou, jamais de la vie.
0: Si tu fais pas de bisou, je te dis pas où est la femme d'Antoine. Tu fais un bisou.
1: Y a un autre corps à côté du corps que vous avez retrouvé là?
2: Négatif, chef, y'a rien, y'a pas de corps.
1: Y a pas de corps à côté? Aucun corps.
0: Je peux dire, elle est bien cachée, Nathalie. On va pas la trouver. Ça fait un bisou, allez.
3: Non, je fais pas de bisou.
0: Pas de bisou, pas de Nathalie. Allez, ça fait un bisou.
2: Allez-y, chef, faites-lui un bisou, merde.
0: Un bisou. Allez. Ça fait un bisou. T'es pédé. T'as tourné la tête, on m'a embrassé, t'es pédé. Toi, t'as mené Zizi. Pédé. Le commandant, il est pédé. Je vais te dire où est Nathalie. Assieds-toi. Tu trouveras Nathalie. non loin de là, dans le lac.
1: D'accord.
0: Je ne vais pas finir, mais tu trouveras également Nathalie. Dans la grotte des deux loups, c'est un peu très joli, très sympa, un coin top, super. Okay, ainsi que à l'emplacement 27 du camping des Deux Pins. Oui. Tu peux pas tromper, au 28, c'est des Hollandais, ils sont toujours là, ils sont gentils, ah, adorables, okay. La main sur le cœur.
1: Ok, ouais, ouais. Okay. Bon, alors, donc vous fouillez le lac, vous fouillez la grotte des Deux Loups, et on a une équipe au camping.
2: Oui, chef, ouais, on a une équipe au camping, ouais.
1: Ok, alors vous allez à l'emplacement, combien tu... Quel emplacement?
0: 27.
1: Ok,
0: 27.
1: Emplacement 27, vous creusez l'emplacement 27, et à côté, il y a des Hollandais, apparemment, ils sont toujours là, vous essayez de les interroger, de voir s'ils ont vu quelque chose.
2: Chou. Non, chef, chef, il n'y a personne en 27 et en 28, il y a des Espagnols.
0: Eh bien, peut-être, mais sous les Espagnols, il y a des Hollandais. Mmh, c'est sûr.
1: Sylvain, oui. C'est quoi tous ces gens que t'as tués? C'est quoi? C'est des gens qui étaient méchants avec toi? Ils se moquaient de toi, Sylvain?
0: Non, pas du tout. Au contraire, gentil, dans le partage, l'amour. Les Hollandais, comme ça. Vraiment, adorable. Moi, je creusais pour Nathalie, tu vois, en passant à côté. On va pas revenir sur le dossier Nathalie. Ça, c'est clos. Je creusais. Creuser comme ça, et là, ils me disent je ne vais pas faire avec son Hollandais. Et bref, ils me disent venez, on boit une bière au bungalow. Mais je vais, je bois une bière au bungalow, tout se passe très bien. Là, je ne sais pas d'un coup, sorti de nulle part, je prends la tête de sa femme, je coupe. Lui, il me dit je ne suis pas pour. Je pose la tête à lui, je te coupe aussi. Et je pose deux têtes comme ça sur la table. Une bière, je crois que j'ai l'alcool mauvais.
1: Et...

0: une voiture qui se fait arrêter sur l'autoroute.
1: Ouais.
0: Le policier, il arrête, il dit bonjour monsieur. Il dit bonjour, présentez-moi les papiers, présentez les papiers. Il dit vous savez pourquoi on vous arrête? Il dit non. Il dit parce que vous roulez, mais pas vite du tout. Il dit comment ça? Il dit bah vous roulez pas vite. Il dit bah c'est normal, je suis sur la A19, je roule à 19. Et le policier dit non, mais enfin, non, il voit qu'il a affaire. Il dit écoutez monsieur, la A19, ça n'a rien à voir avec la vitesse. Donc là, vous pouvez vous rouler comme vous voulez. Il dit, par contre, votre femme à côté, elle m'a l'air bien blanche. Il dit, oui, on vient de quitter à 330.
1: Oui. Ah,
0: ça se passe dans... C'est un mec qui rentre dans une banque, il prend deux personnes en otage. Donc la police, le négociateur, ils essaient, ils calmez-vous, monsieur, sortez. Il dit, non, ma vie, c'est de la merde à cause de cette société, je suis énervé. De toute façon, je vais buter un otage. Il va, il regarde la femme, sa femme, elle lui dit... il regarde la femme, il dit, écoutez... Je suis obligé de buter un otage. Elle dit, écoutez, il n'y a pas de problème. Elle dit, mais comment vous appelez? Elle dit, je m'appelle Béatrice. Et là, le mec, il commence à pleurer. Il pleure avec son flingue, il pleure. Il dit, mais pourquoi vous pleurez? Il dit, parce que mon ex, elle s'appelait Béatrice, et la pauvre, elle nous a quittés. Et le mec à côté, il dit, moi, je m'appelle Marcel, mais dans le quartier, on m'appelle Béatrice. Et c'est un couple, ça fait 50 ans, ils sont mariés. T'as compris le truc ou pas? Ils sont mariés depuis 50 ans. Et à un moment donné, il y a le mari qui décède. Et 15 jours après, la femme, elle décède aussi. Et là, ils arrivent au paradis et la femme, elle voit son mari au paradis. Elle court, elle dit, mon amour, t'as vu, je t'ai rejoint. Il lui dit, écoute, Mireille, hein, le prêtre, il a dit, jusqu'à que la mort nous sépare. Alors, arrête de me casser les couilles. Voilà. C'est un mec qui bégaye, t'as jamais vu ça? Bref, dans la mare, un jour, il croise son pote, il dit, alors, comment tu vas, Charlie? Il dit, moi, je vais. C'est dur, je cherche du travail. Il dit, bah, moi, écoute, c'est que j'ai une société, mais je peux pas t'engager, parce que tu bégayes, c'est compliqué. Il dit, oui, mais tu m'engages pas. Qui va m'engager? Il dit, ouais, mais je peux pas t'engager. Bref, il part, le mec, un mois après, il se recroise. Ça va, Charlie? Qu'est-ce que tu deviens? J'ai trouvé du travail. Il dit, oh, c'est un truc de ouf. Il dit, oui, tu bosses où? Il dit, je bosse chez SFR. Il dit, ah ouais, c'est dingue. Tu ranges les papiers. Il dit, ah non, tu es dans le téléphone. Comment ça, ton téléphone? Mais tu fais quoi dans le téléphone? Mais c'est moi qui fais le bip, bip, bip, bip. Ah bon, bon, bon, bon. Deux mecs qui discutent, ils disent, écoute, David.
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0: deux mecs qui discutent. Il dit, écoute, David, t'as déjà trompé ta femme, toi? Il dit, écoute, ça fait 40 ans que je suis marié avec elle, et je l'ai jamais trompé. Il dit, par contre, je me suis trompé de femme. C'est deux mecs qui sont dans un... Enfin, un mec qui est dans un marché. Au marché, il cherche sa femme partout. Il tombe sur un autre mec. Il dit, bonjour, qu'est-ce que tu cherches? Toi, il dit, moi, je cherche ma femme. Il dit, c'est un truc de fou. Moi aussi, je cherche ma femme. Il dit, mais toi, comment elle est ta femme? Il dit, ma femme, elle est belle, elle est grande, elle a les yeux verts, elle m'écoute, je l'écoute, on s'aime, elle est adorable. Tiens, il dit, toi, ta femme, comment elle est? Il dit, laisse tomber, viens faire ça. Non, c'est on s'aime, mais...
1: Laisse tomber, ça là, je m'en lasse pas. Mais si tu veux te raconter, madame, laisse tomber, viens, cherche ta femme.
0: C'est une vieille dame qui appelle à l'hôpital, elle dit bonjour, et bonjour, bonjour, dis-lui, bonjour madame, qu'est-ce qu'on peut faire pour vous? Je vous appelle pour un renseignement. Elle dit, c'est quoi votre renseignement? Je voudrais savoir, est-ce que ma copine, elle va bien? Elle est chez vous, à l'hôpital. Elle dit, comment s'appelle votre copine? Elle s'appelle Juliette Lefebvre. Elle dit, attendez un instant, ben, tu dis, cherche. Ah, Juliette Lefebvre, oui, Juliette Lefebvre, chambre 404, écoutez, elle va bien, elle a un peu de migraine, elle a un peu mal au ventre, mais normalement, elle sort dans 2 jours. Mais vous m'avez l'air bien inquiète pour votre copine, comment ça se fait que vous êtes inquiète comme ça? Elle dit, non, c'est moi, Juliette, mais comme personne ne dit ce que j'ai ici, alors... Un petit garçon, il va voir son père, il dit, papa, c'est quoi la beauté? Il dit, tu vois ta mère? Il dit, oui. Il dit, ah ben, c'est pas ça du tout. Je vais raconter une nouvelle, c'est là. Je vais pas pouvoir aller au bout, parce qu'elle me fait rigoler. C'est un couple, ils ont un enfant, mais ils habitent dans un pièce. Ils ont une pièce.
1: Un studio, quoi.
2: Ça s'appelle un studio.
0: Oui, c'est
2: ça.
0: S'appelle un studio.
3: Ils habitent à un pièce.
0: Donc quand ils ont envie de faire un peu des câlins, bon, t'as vu comme il y a le petit, ils ont mis un code en place. Il a dit, écoute, ce que je vais faire, chérie, quand je t'envoie le petit, je te dis j'ai envie de voter, ça veut dire que ce soir, c'est la fête. Il dit, d'accord. Il envoie, il dit, va voir ta mère, tu dis que j'ai envie de voter. Il dit, papa, il a dit qu'il voulait voter. Il dit, d'accord, ce soir, on vote. Sauf qu'un jour, un matin, ils se prennent un peu la tête. L'autre, il oublie l'embrouille qu'il a avec sa femme. Il envoie le petit, il dit, va voir ta mère, je te dis, j'ai envie de voter ce soir. Le petit, il va voir, maman, papa, il veut voter ce soir. Il dit, écoute, tu dis à ton père, ce soir, il n'y a pas de vote. Alors, il revient, il dit, papa, maman, elle a dit que ce soir, il n'y avait pas de vote. Il dit, écoute-moi bien, tu dis à ta mère que si je vote pas ce soir, je vais aller voter dehors. Le petit, il va voir sa mère, il dit, maman, papa, il a dit que s'il votait pas ce soir, il allait voter dehors. Il a dit, écoute, mon petit, tu viens à ton père, s'il vote dehors, j'ouvre un bureau de vote ici.

Mais qu'est-ce que c'est que ça? Waouh! Merci, quel accueil! Merci. Mes amis, je suis très heureux. Je fête un truc assez particulier ce soir. Ça va faire 4 ans, jour pour jour, ce soir, que j'ai arrêté de boire de l'alcool. Et ça... Je sens, voilà, dans la région, il y a une grande déception. J'ai une grande déception. Je sens les gens, putain, c'est dommage, pourquoi? C'est comme mes potes à qui j'ai dit que j'avais arrêté l'alcool. Tous, ils ont la même réaction. Ah bon? Pourtant, tu buvais pas beaucoup, t'étais comme nous, quoi, un peu le matin, un peu le midi, un peu le soir. Non, non, j'ai arrêté, les amis, et ma vie a changé, je me sens mieux. Alors, bon, à part quand je prends l'avion. Avant, quand je prenais l'avion, j'aimais bien les 2-3 verres de rouge qui me mettaient une petite... on arrive dans combien de temps? Là, je prends des somnifères. Écoutez-moi, il m'est arrivé un truc il y a quelques semaines, je devais partir à New York. J'arrive à Roissy-Charles-de-Gaulle, je prends 2 somnifères hyper puissants au moment d'enregistrer mes bagages. 20 minutes plus tard, on m'annonce que mon vol est annulé. Je dis, madame, le problème, c'est que moi, je suis déjà parti. Je sais pas si t'as déjà été défoncé à 10h40 du matin sous somnifère, c'est une ambiance, hein. Ah, tu erres dans l'aéroport, tu sais pas quoi faire, bon, tu fais comme tout le monde dans un aéroport, tu vas chez Paul, hein, c'est ce que tu fais. J'étais tellement défoncé, je suis arrivé là-bas, je dis, il est là, Paul? Et là, il y a une dame qui a dit, bon, alors, on va vous mettre sur le vol de demain, hein, et puis, pour nous faire pardonner, on vous offre une nuit d'hôtel à l'Ibis de Roissy. Bon, non, c'est gentil. J'aurais pu aller dormir chez moi, dans mon appart parisien, et revenir le lendemain, mais non, je suis aussi un blédard. C'est-à-dire, quand on m'offre de dormir gratuit quelque part. Non seulement j'accepte, mais quand j'y suis, je fais venir ma famille à l'hôtel, qui vit à Paris. Ils m'ont donné une chambre avec vue sur piste. J'étais défoncé, je voyais des avions qui décollaient, qui atterrissaient. Un gars avec des bâtonnets lumineux orange qui faisait ça. J'ai ouvert la fenêtre, j'ai commencé à lui faire des délires moi aussi. Oh, j'étais fracasse, mais j'étais bien. Je me suis dit quelque part, pourquoi j'avais besoin de voyager? Pourquoi on veut toujours partir, les amis? Pourquoi on pense que loin et ailleurs, c'est mieux? Parce qu'on veut pas faire le travail en nous. Récemment, j'ai un copain, il m'a dit, ouais, j'en peux plus, je me barre, j'ai besoin de me retrouver, je pars en Inde. Je lui dis, frérot, s'il y a un endroit où tu vas avoir du mal à te retrouver, c'est l'Inde. Il y a du monde, c'est grand, je connais, même nous, on va pas te retrouver. Ce que je te conseille, c'est trouve-toi d'abord en France et après tu te rejoins en Inde. Mais je peux pas juger ça. Chacun essaie des trucs pour être heureux. Moi, j'ai tout essayé, les amis. J'ai tout essayé pour être heureux. Et il y a une seule chose qui me rend profondément heureux et joyeux, c'est d'être sur scène face à vous. Vraiment. Ça fait 30 ans que je fais ce métier et rien n'a changé. Rien. Bon, il y a des trucs qui ont changé. Je te dis la vérité. Bon, je vois plus comme avant. Je vois plus de près. Le premier rang, là, je vous imagine. Écoute-moi bien. Je te jure, Et récemment, j'étais chez l'ophtalmo, il m'a vraiment fait réaliser que j'avais vieilli, parce qu'il commence le test de vue, il passe derrière moi, il me parle, tu vois, et il s'éloigne, et j'entends Monsieur Elmaleh sur le bras des chats. Et je réalise en même temps que j'entends moins bien. Là, je suis en panique, il me dit, je vais vous envoyer chez un confrère pour l'audition, il n'y a pas de problème, mais dites-moi plutôt depuis combien de temps vous ne voyez plus de près. Je lui dis, je sais pas, j'ai oublié, il m'a dit ça, c'est un autre confrère encore. Et il a commencé le test de vue, on connaît tous ce test, les amis. Il te montre des lettres. Tu dois lui dire quand tu les vois, tu dois lui dire quand tu les vois pas. Mais nous, pour des raisons qui m'échappent, même quand on les voit pas, on lâche pas l'affaire, on veut absolument réussir le test. On est là, on négocie presque. Si on passe à la forme interrogative, genre... Il dit non, tu veux... À un moment donné, il m'a montré, je savais même pas, c'était un U, un T, un V, un 13 ou un Z. Je savais pas quoi dire, j'ai fait n'importe quoi. Il m'a dit, j'entends pas. Je lui ai dit, il faut aller voir votre confrère. On vieillit, mais c'est pas grave, les amis. Alors, il y a un truc qui se passe, moi, depuis que j'ai 50 balais, je suis devenu impatient. J'ai plus de patience. Je sais pas vous, s'il y a des cinquantenaires là dans la salle ce soir, mais...
Je peux plus écouter les histoires même de mes amis que j'aime beaucoup, je peux plus. Ils commencent à me raconter un truc, je décroche, j'en ai rien à foutre, je peux plus. Tu sais, les copains, les couples d'amis qui partent en vacances, qui reviennent, qui disent ouais, on est parti à l'île Maurice, on est parti un mardi, non, un mec. Va réviser, va bosser le truc. Je peux plus. Ou alors ceux qui font des travaux et qui veulent te les raconter. Mes amis, ceux qui font des travaux, vos gueules, fermez-la. On n'en peut plus de la salle de bain, elle était pas là, elle était de l'autre côté, le salon était là, on a mis la salle de bain là-bas. Blablabla. Ta gueule, arrête tes conneries, arrête. Il y avait un mur porteur de la bâture, on en a rien à foutre, ta gueule. Je peux plus, j'ai plus de patience. Je suis gentil, mais j'ai plus de patience. Il y a des gens dans la rue, par exemple, ils me reconnaissent de films dans lesquels j'ai pas tourné. Avant, j'expliquais, j'avais de l'empathie, de la compassion pour le mec, j'imaginais avec qui il m'avait confondu. Aujourd'hui, rien à foutre. Bah, vu dans quoi ? James Bond, ça fait plaisir. Regarde là, on est mal. Il y en a un autre jour. Il n'y a pas longtemps, il y en a un qui m'a dit : oh, regarde ! Intouchable ! Ton meilleur film. J'ai dit merci. Bon, en partant, je me suis quand même demandé avec lequel des deux il m'avait confondu. Plus de patience, les amis. Plus de patience, j'y arrive plus. J'étais à l'hôtel là. Il y a quelques jours en tournée, je sors de la piscine, je trouve pas les serviettes. Ça m'énerve. Mais ça m'énerve, vieux. Ça m'énerve. Quand t'es jeune, tu dis où sont les serviettes. À mon âge, tu fais mais voilà, il n'y a pas les serviettes. Je vais sortir mouillé, je vais attraper la crève, je vais pas aller au boulot, j'ai les gamins cette semaine, c'est la merde, voilà. Donc je décide de sortir dans le couloir et je croise 4 personnes, dans mon cas, la même situation. Maillot de bain, mouillé, mon âge, un peu vénère. Je leur dis qu'est-ce qui se passe? Ils me disent ben on trouve pas les serviettes. Je dis ah oui, vous aussi, ouais. Là je les chauffe. Je dis c'est les jeunes qui ont fait ça. Je leur dis venez avec moi, on va à la réception. Et là je me transforme en leader d'un groupe de gens mouillés. C'est parti. Et là vous allez comprendre mon impatience. À la réception je dis madame, il n'y a pas de serviette. Elle me dit oui je sais. Elles sont au 3e étage. Je dis madame, je connais pas l'hôtellerie, c'est pas mon métier. Mais si je peux me permettre, comme ça au feeling. Si vous les mettez près de la piscine, ça peut cartonner. Elle m'a dit, je vais faire remonter l'info. Je dis non, fais redescendre les serviettes. Merci.

C'était Mosaïque en direct de Toulouse. J'espère que vous avez passé du super moment avec nous. Rendez-vous dans 2 semaines, comme d'habitude, avec les chansons, les sketchs et la rigolade. Vous pouvez appeler 05 61 53 36 95 pour les dédicaces. D'ici là, prenez soin de vous et à très bientôt.

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Merci à nous d'avoir suivi.

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1: La Convention de l'UNCLOS et pour l'United Nations, the Convention on the Law of the Sea, est créée en vertu de la résolution de 3067, de adoptée par l'Assemblée de générale et de l'Organisation des Nations Unies de l'ONU le 6 novembre 1994. 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
1: Parce que regardez-vous, alors, la ligne de destin, elle est très claire, elle est très droite, elle avance. Ça, on sent que c'est un destin d'impératrice, de reine. La ligne d'amour, regardez comment c'est creusé.
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2: Et c'est ça que je trouvais amusant.
3: Oui, effectivement, il y a l'humour et on y reviendra. Vous l'avez un peu amorcé, Emmanuel Marr, vous aviez un scénario, donc effectivement, pour convaincre aussi les financiers. Mais après, concrètement, sur le tournage, vous disiez à vos acteurs d'oublier le scénario ou il y avait des...

Bon, il faut qu'on ressente les choses. On essaye de s'approcher du ressenti si on y est prêt, quoi. Par exemple, pour le travail avec les comédiens, ils ont lu le scénario, mais qui est le mouvement du film. Mais ils savent qu'on peut inventer d'autres scènes et surtout ils n'apprennent pas les gars.

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0: 9 te pote de EKGS, comment tu vas?
1: Ça va, ouais, je m'entends.
0: C'est bon, tu t'entends?
1: Ouais, je m'entends super bien.
2: Je m'entends pas.
0: Los Val, comment vas-tu?
2: Yeah. Ah, je m'entends, c'est bon.
0: Ça va le faire. Est-ce que vous êtes bien installé? On revient dans quelques instants.

0: émission.
1: 9.2 FM, on va bientôt passer en direct. Los va. Nelia te passe le mic.

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Comme je le disais tout à l'heure, nous sommes en live Twitch sur le compte de Big DJ Enzo Z. Il y a Losva, c'est Losva, l'invité principal de ce soir. On arrive en direct aujourd'hui.

0: 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Faites attention, l'équipe, ça y est, on est bel et bien en direct avec Losva. Losva, comment vas-tu?
1: Très bien, toi?
0: Super, toujours très contente de retrouver l'émission du samedi soir.
1: Merci à vous.
0: Nelia te passe le mic. Alors, Losva, tous les deux, on s'est rencontrés. On s'est rencontrés où, Losva, toi et moi?
1: On s'est rencontrés, je crois, lors de la soirée de K-Energy.
0: Ouais.
1: Le concert.
0: Ouais, c'était
1: une soirée rap, hip-hop, il y avait de la danse, il y avait beaucoup de choses. C'était incroyable d'ailleurs, cette soirée, elle était très très bien.
0: C'est vrai que c'était cool, il y avait plein d'artistes, c'était sympa. Alors toi, je crois que t'avais pas chanté, t'avais
1: non,
0: pas fait presser ce
1: passé,
0: soir-là.
1: Non, je suis pas passé.
0: Mais en tout cas, Losva, c'est la nouvelle génération rap toulousain,
1: yes.
0: Toulousaine,
1: yes,
0: hip-hop,
1: yes.
0: Tu fais quoi comme style de musique du coup, Losva?
1: Mon type de musique, c'est plus... beaucoup de bon, un peu d'attrape, un peu de l'émo, beaucoup d'émo surtout.
0: Et des mots ou de l'émotion?
1: L'émotion. Okay. Moi je dis émo parce que c'est si l'américain, c'est que dit ça, c'est eux qui disent émo à chaque fois, mais oui, c'est émotion comme je peux dire. En vrai, moi j'aime tout dans la musique, j'aime tout en fait, c'est ça le problème. Mais mon type de musique, ouais, c'est plus piano voix ou old school trap, quoi, dans ce genre de DA.
0: Ce que je propose, c'est qu'on va écouter un son à toi pour que les auditeurs puissent découvrir ton style, ta vibes.
1: Okay.
0: N'hésite pas à dire tes réseaux sociaux, Losva.
1: Okay.
0: Comment ça s'écrit d'ailleurs, Losva?
1: Alors, Losva, ça s'écrit L-O-Z-Z-V-A. Vous pouvez me trouver partout sur les plateformes streaming. Voilà, moi je fais de la musique depuis 2021. J'ai fait
0: ça
1: quelques...
0: fait un moment quand même.
1: J'ai commencé, okay. Même avant, parce que dites-vous que... pas dites-toi avant, quand j'ai commencé le rap au collège. Et après,
0: ah ouais, il y avait des ateliers rap ou c'était entre copains?
1: Non, c'était moi. Chez
0: c'était
1: moi,
0: toi?
1: Chez mon père, je rappais avec mon matel que j'avais acheté, avec mon père avait acheté. Et après, du coup, les années sont passées. Et c'est vrai que c'est le Covid, quand le Covid est arrivé, ça m'a... J'étais dans mon univers, chez moi.
0: Et ouais.
1: J'écoutais que de la musique, que de la musique, que de la musique. Et en vrai, ça me donnait plus envie de faire la musique. Et les années sont passées, puis voilà. Aujourd'hui, j'ai fait quelques projets disponibles partout. J'ai fait 3 EP, une mixtape. Et...
0: On va écouter un son, après tu me diras pourquoi tu as choisi ce prénom, Losva.
1: Ok. Aussi.
0: Et puis let's go, je mets lequel en premier? Tu choisis lequel?
1: 22. 22 par rapport à mon EP qui est sorti cette année.
0: Donc,
1: le 6 mars.
0: Ok, et pourquoi 22 alors?
1: Mon âge, simplement.
0: Simplement, j'allais te dire
1: ans,
0: en plus à quel
1: juste...
0: âge, ça fait déjà un petit moment, mais
1: non,
0: t'es jeune
1: moi,
0: aussi.
1: Ouais, je suis.
0: Mais t'as 22 ans, ok.
1: Je suis né en février, les berceaux en pétard. Big up à eux d'ailleurs.
0: Vous écoutez Losva. Le titre s'intitule 22. Tu peux rapper par-dessus.
1: Yeah, yeah, yeah. 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
0: Le projet, c'est l'os va ce soir quand les gars te passent le mic. Yeah. 22.
1: Canal Sud, big up, big up.
0: Au pétard, 22 ans du coup, l'os va.
1: C'est ça, exactement. 13 février.
0: T'as chanté en live, hein, sans autotune.
1: Ouais, c'était vraiment comme ça.
0: Tu présenteras un peu les amis, ton équipe et aussi les artistes qui sont autour de la table.
1: Je sais qu'il
0: y a une
1: habitude.
0: Personne en face de toi qui manie bien aussi l'autotune en live, tout ça. Et, et là, tu l'as chanté vraiment en live sans,
1: ben, merci beaucoup.
0: Sans rien. Moi, j'ai kiffé, L'os va 22, donc il est sorti.
1: Il est sorti le 6 mars.
0: Ça, ton projet s'appelle comment, l'os va ?
1: Qui est sorti le 6 mars ?
0: Ben ouais.
1: 22.
0: C'est donc 22.
1: Ah, c'est simplement ça, c'est juste le EP s'appelle 22. C'est un EP, en fait, c'est un EP 7 titres pour vous expliquer. Bon, pour ceux qui sont en live Twitch, parce que là on est en live, Twitch également aussi. Vous pouvez voir du coup le CD que j'ai gravé chez moi. Donc c'est mon CD qui est officiel, du coup vous pouvez l'acheter directement. Envoyez-moi un message.
0: Ouais,
1: enfin, ça va arriver. En fait, je vais créer un site bientôt qui va être diffusé sur internet. Je mettrai en story Instagram. Et pour ceux qui veulent savoir mes réseaux sociaux, c'est simple, c'est l'Osva Music sur Instagram. Music, M-U-Z-I-K. Pour ceux qui veulent écrire une musique. TikTok, pareil, l'Osva off, je crois, une musique off. Et après, YouTube, pareil, l'Osva, enfin, partout l'Osva, quoi, tout simplement. Mais du coup, mon CD est disponible partout pour ceux qui veulent l'acheter. Dans l'EP, il y a 7 titres. Voilà, donc il y a 22, une sorte de plus, côté In Love, VVS avec mon gars Kalea, qui est un artiste sous les uns aussi également. Big up à lui d'ailleurs. N, Les Sommes avec mon gars EKGS, qui est aussi présent sur la table, mais on va expliquer tout à l'heure. Et Prototype, du coup, le même son dans l'EP aussi. Et voilà.
0: L'Osva, L-O-2-Z-V-A. Yes. Pourquoi t'as choisi ce blaze ? Ça veut dire
1: L'Osva,
0: quoi ?
1: Ouais. En fait, ça veut dire amour et perte. C'est-à-dire que l'Ova et l'Os, si on ensemble en deux, ça fait amour et perte. Et je me suis rendu compte il y a quelques jours, ça c'est fort, par contre, ça c'est vraiment vrai, je pensais pas que ça allait arriver. En fait, cette année, ce qui est fou, c'est que le chiffre 22, il est partout. Genre, je vois partout le chiffre 22.
0: On m'en parle pas, mais monsieur. Ouais. Ouais, c'est ouf, hein,
1: le chiffre 22, je vois partout. Et en fait, ce qui est fou, c'est que si on fait l'Osva, si on fait les deux Z, ça fait 22. Si on fait les deux chiffres. Donc je trouve ça vraiment incroyable. Du coup, je disais en fait, par rapport au long de l'Osva, en fait, par rapport au chiffre 22, ça se reflétait sur les lettres Z. Ça fait ZZ 22.
0: Et oui, c'est vrai que ça fait un peu. Ouais, ouais. D'accord. Donc, c'est pour ça donc, que les deux Z.
1: Et pour moi, c'est un chiffre. C'est mon chiffre bonheur en vrai, parce que je vois partout ce chiffre. Et. 22 ans, c'est ça en fait, c'est ça. C'est... En fait, ça veut dire amour et perte, quoi, l'Osva, voilà.
0: Non, je comprends, moi je comprends tout à fait. Combien il y a de titres ?
1: Dans l'EP, 7.
0: Ouais, il y en a 7.
1: 7.
0: Ouais, ok. Est-ce que. Enfin. Comment as-tu envie de faire de la musique ? Pourquoi ? Donc, tu disais, voilà, à l'époque du Covid et tout, mais te mettre en avant, parce que maintenant tu fais pas mal de scènes, hein, tu es t'es un artiste émergent.
1: Ouais, c'est d'être actif sur Toulouse, parce que Toulouse, c'est une ville où il y a beaucoup de choses qui se passent, on se rend pas compte. Mais il y a beaucoup d'artistes qui sont pas connus, beaucoup d'artistes qui ils ont leur propre univers, ils sont forts et tout, il faut le respecter ces gens-là parce que voilà. Et puis j'ai vu plein d'artistes, hein.
0: Ouais. T'en as croisé pas mal, c'est vrai qu'à chaque fois il y a plusieurs artistes aussi différents.
1: C'est ça. Et je trouve ça fort qu'il y a une famille. En fait, je trouve que c'est une famille Toulouse. C'est une famille. Il y a tout le monde qui se réunit. Il se passe beaucoup de choses pour la culture, c'est bien. Il faut.
0: Ce soir, t'as accompagné. Ouais.
1: J'ai accompagné de deux personnes.
0: De deux personnes
1: avec
0: là,
1: moi.
0: Que tu connais, je pense.
1: Mon gars à gauche, depuis, au micro, ouais. Orange, c'est EKGS, Erwan.
2: C'est beaucoup la famille, bien quoi.
1: Migrateur toulousain aussi en pétard, avec qui on se connaît depuis le collège.
0: J'ai passé le studio.
1: Et c'est
0: d'accord,
1: un mec
0: alors,
1: avec qui j'ai fait de la musique.
0: Vous connaissez depuis quand tous les deux ?
1: 2016.
2: Ouais, ça fait longtemps. Hein.
0: Ouais, ça fait un moment.
2: Très très longtemps. Ouais. Ça rappait dans un placard, hein. Je te jure, on n'avait pas de cabine. Départ.
0: Donc le commencement, ok.
1: Ouais, chez mon daron.
2: Il faut parler de ça.
1: Okay. Ah, j'avoue.
0: Pourquoi ton daron, il est dans la musique, KGS,
1: non,
0: ou quoi ?
1: Non, en fait, c'est chez mon père. C'est chez mon père, en fait, que je disais.
0: Que tu disais.
2: Tu veux raconter ou je raconte ?
1: Ah, mais raconte un petit peu, frérot.
2: Non,
1: un peu l'histoire.
2: N'empêche, ça, on n'en parle pas assez. Hein.
1: On n'en parle pas assez. ouais.
2: Non, il faut savoir que, ouais, on a démarré la musique d'une manière très, très aléatoire. Savoir que c'est lui indirectement qui m'a permis en fait d'essayer de m'essayer là-dedans. Parce que à la base je venais chez lui pour d'autres raisons. Voilà, on était des amateurs de YouTube, on aimait bien faire des vidéos, s'amuser ensemble, etc.
0: Que vous faisiez des petites vidéos entre vous,
2: des vidéos react sur des sons US, sur du rap US, etc. Et puis un jour, bah voilà, moi t'es. Voilà, on avait fini une petite vidéo tranquille ensemble, et puis il a fallu qu'à un moment, moi j'ai un petit texte et tout, moi j'ai fait un petit texte de rap, toi aussi tu fais du son, vas-y viens, on s'essaie et tout. Et au final, ben, je me suis essayé, et le frérot a dit que c'était un, C'était quelque chose de très très fort qu'il avait kiffé. Moi sur le sur ce moment-là, je captais pas vraiment l'énergie qui pouvait être retranscrite. Et en fait simplement, bah, ce qui s'est passé, c'est que le lendemain où ce son a été expérimenté chez Losva, il vient en bas de chez moi, il me dit on va au studio.
0: Voilà, Losva. J'aime cet état d'esprit. Tu vois, c'est quoi,
2: tu vois ou pas,
0: t'as donné de force, hein, c'est lourd.
3: Il a raison.
0: Ça veut dire t'allais alors. Il est où ce morceau?
2: Et du coup, alors attends, ce morceau n'est pas vraiment sorti parce que c'était une maquette. Mais du coup, cette maquette en a donné un autre titre qui a été le premier titre qui est sorti, qui s'appelle Sentiment. Et ensuite, ce qui s'est passé, c'est que du coup, on a un petit peu suivi la DA. Moi, j'ai travaillé la mienne. Flo, pareil, a démarré la sienne de manière très pointilleuse. Et les deux univers, en fait, se sont regroupés sur plein de morceaux. On a testé un premier morceau qui s'appelle Capsule 204.
3: Capsule.
2: On peut nous retrouver tous les deux dessus. Mais c'était, disons, je dirais, l'aspect maquetté un petit peu du bail. Maintenant, on se retrouve avec une DA partagée bien plus prononcée qu'on peut retrouver sur le morceau Les Sommes,
0: oui, bien sûr,
2: qui est sorti à l'heure d'aujourd'hui.
0: Yes.
2: Et ça, en fait, ça récapitule bien le chemin.
0: Ouais, le cheminement, c'est ouf, trop bien.
2: Et voilà, et c'est un plaisir d'être sur ton émission, Losva. Et puis voilà, comme d'habitude, ça change pas.
0: J'aime cette solidarité, cette force.
3: Franchement, mec, tu m'as
0: régalé.
3: Belle phrase, beau mot. Non, en vrai, il a raison, c'est un peu ça l'histoire de ce qu'on a un petit peu créé dans la musique. C'est vrai que c'est moi qui l'ai contacté pour lui dire de.
0: C'est génial, c'est génial.
3: Un studio Rimshot, big up à lui d'ailleurs en plus.
0: Et ouais, donc toi, c'est, voilà, si tu vas sur Rimshot, ouais, effectivement.
3: Et puis voilà, après, moi, de mon côté, j'ai avancé. Et j'ai commencé à faire mes sons chez moi en fait, avec FL Studio.
0: Okay, FL Studio et. T'es autodidacte en fait.
3: Le Covid m'a permis de découvrir plusieurs thématiques pour faire la musique. Au début, au début, quand j'ai commencé la musique, je voulais tout faire. YouTuber, tous ces trucs-là, je voulais trop faire.
0: C'est
3: en fait,
0: ça
3: tout.
0: En plus, vous avez eu un peu cette base-là de vidéos.
3: Et quand j'ai vu Rwan, je me suis dit, ah ouais, il y a un truc à faire en fait. Et c'était là que j'ai compris que la musique, ça m'intéressait plus qu'autre chose. Et en plus, moi, je suis un grand fan de rap US. Faut savoir que vraiment, moi, je suis.
0: C'est quoi tes références c'est lequel que t'écoutes le plus?
3: Vous connaissez pas trop, mais pour moi, le number one en termes de rap, pour moi, ça reste Trippie Redd. Trippie Redd et après un rappeur très connu que beaucoup de gens connaissent en France, Travis Scott par exemple. J'aime beaucoup sa vibe. Son image, son histoire un peu. J'aime beaucoup ça aussi. Et X aussi, très très fort. Bien son âme d'ailleurs aussi. Et en France, pour moi, le rappeur qui m'a vraiment percuté. Et avec Aaron aussi, on a beaucoup de liens en commun par rapport à ce rappeur. Je pense que tu vois de qui je parle.
2: Bien sûr.
3: Ouais, Louvrezval, personnellement, encore une fois. Un rappeur parti trop tôt, mais en tout cas, c'était une belle écriture. Et dommage qu'il soit.
0: Ouais, c'est ça, toi, les cris, en fait, ça te tient à cœur, hein, Losva.
3: La musique en général, c'est important. Et
0: les cris, ça se perd un peu, tu vois, les générations. Il y en a, ils se prennent pas forcément la tête. C'est ce qui se fait un peu commercial, tout ça. Et toi, tu tiens à ces paroles.
3: Il faut, je trouve, c'est important, il faut dire vrai, il faut tout dire. Faut pas raconter des bêtises. C'est ça.
0: Est-ce qu'il y a d'ailleurs un petit peu un son dans ton projet 22 Losva, un peu qui bouge, ambiancé, tu vois, hein, pas forcément.
3: Il y a un son qui s'appelle Une Histoire de Plus, qui est un son trap très énervé US, un peu genre à la.
0: Tu me l'as pas donné. Elle est sur You, elle est dans le projet du coup.
3: Elle est dans le projet, ouais. 22 toujours disponible,
0: ouais.
3: Voilà.
0: Ok, Losva, on écoute encore un son.
3: C'est parti.

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1: Il y a une histoire
2: disponible sur toutes les plateformes de streaming. Sur le plus, merci beaucoup.
1: Il y a une clip?
2: Il y a un clip carrément.
1: Il y a un clip carrément.
2: Il y a beaucoup de clips en fait dans ce EP, donc faut checker. Il y a le clip de Code in Love, clip de 22 et clip de Histoire le plus en pétard. Voilà.
1: Tu l'as enregistré au studio Rimshot, c'est ça?
2: Mon EP quasiment, ouais. Il y a deux sons. Okay. Excusez-moi, je regarde.
1: 22, Losva.
2: Ouais, tout est enregistré. À part Code in Love, avec 22.
1: Ok. Et l'instru, c'est laquelle? Tu l'as pris sur YouTube ou...
2: La prod d'Une Histoire de Plus?
1: Ouais, c'est ça.
2: Moi, je paye les producteurs sur le site de Beatstars, du coup.
1: Ok, ouais.
2: Les prods, faut pas les voler parce que...
1: C'est sérieux, hein?
2: Bien
1: sûr.
2: Mais oui, clairement.
1: Faut être rigolo. Ok. Alors, c'est ta première radio ce soir.
2: C'est ma première radio, c'est ça, exactement.
1: Mais par contre, c'est pas tes premières scènes. Je sais que tu fais des scènes. Est-ce que tu peux un peu nous parler de ce côté scénique, aussi le côté studio? Est-ce que tu préfères, voilà, plutôt enregistrer toi en tant qu'artiste, plutôt en cabine, tu vois, là, ou est-ce que tu préfères faire de la scène? Ouais, c'était ça.
2: Ok, la question, c'est où je préfère faire de la musique, ça.
1: Mais disons que toi, en plus, je peux me permettre de poser cette question-là parce que je sais que t'as fait pas mal de scènes, tu vois.
2: Je comprends.
1: Donc, ouais, j'aimerais savoir
2: où, ce que je fais un peu dans la musique, entre guillemets. Mais moi, ce que j'aime vraiment le plus dans la musique, c'est les concerts, les festivals. Je trouve que c'est vraiment c'est fort en fait. Genre, t'as tout le monde qui l'a. En fait, moi je suis quelqu'un qui aime beaucoup bouger. Faut savoir, j'aime beaucoup les concerts, les pogos. Moi je suis quelqu'un de très énergique dans les concerts. Et franchement, quand je vois l'artiste sur scène, surtout au festival par exemple, celui de le festival de Big Flo Oli. Big Up d'ailleurs.
1: Ouais, le Rose Festival.
2: Ouais, le Rose Festival, je suis allé plusieurs fois. Et puis franchement, les artistes quand ils passent, c'est le fire en fait. C'est le fire de fou, et du coup,
1: d'ailleurs, je crois qu'ils font des tremplins. T'as jamais proposé ici?
2: Mais je vais.
1: Tu vas y arriver, t'es jeune encore.
2: J'ai postulé cette année, bon, ça n'a pas été fait, mais ça va arriver prochainement.
1: Et le Rose Festival, Big Flo et Oli, on est là, hein, Radio Canal Sud, Losva. Ok, c'est au moins écouter. Et la candidature, il le fera l'année prochaine, l'année d'après, ici, c'est tout.
2: Tu m'as posé une question tout à l'heure par rapport à mes invités sur table. J'ai oublié une personne, je m'en excuse. Devant moi, j'ai mon gars Didier NZ.
1: Non, c'est parce qu'il y a du monde ce soir dans le studio.
2: Okay,
1: non,
2: pas de soucis.
1: Non, Loz va rien avoir avec toi.
2: Du coup, voilà mon gars, DJ NZ du camp pétard.
1: Ouais, DJ NZ, j'ai un peu bossé avec lui, moi aussi. Donc, du coup, comment il va? Attends, mais il est même pas branché son micro.
2: Ah bon?
1: Comment tu veux, ouais?
3: Est-ce que tu.
2: C'est bon.
1: On t'entend.
4: Moi j'ai déjà venu ici pour visiter les lieux. Puis oui, j'ai déjà fait une transition avec Nelia. Après, c'est vrai que avec Losva et EKGS, on se connaît depuis quand même un petit moment. On s'est rencontrés au même endroit, du moins ces dernières années. Les scènes nous ont on va dire rapprochés, quoi. Donc là, on a fait beaucoup plus de. On a enchaîné en fait là, il y avait des mois où toutes les semaines on avait festival, on enchaînait les dates.
3: C'était cardio.
4: C'est ce que j'allais dire, c'était cardio,
1: c'est
4: super cardio,
1: super.
4: Mais
1: c'est
4: effectivement
1: génial,
4: c'était génial, c'était franchement c'est génial. Année,
1: c'est vrai que vous avez passé un été quand même très... Il y avait pas mal de choses à faire.
4: Ah ouais, sur juin, juillet, c'était un truc de fou. Ouais. Juin,
2: surtout
4: juillet,
2: vous,
4: c'était deux mois... Mais franchement, la musique, moi, je l'ai. Si j'en suis là aujourd'hui, honnêtement, je pense que c'est vraiment grâce à Erwan et Flo, parce que.
1: J'aime beaucoup votre énergie à votre équipe. J'espère qu'elle continuera et perdurera toujours, parce que vraiment, vous vous donnez une force, mais mutuelle, mais très, très simple. Enfin, je veux dire, vraiment, j'aime beaucoup.
4: Je les ai rencontrés au même endroit, en fait, et j'ai eu un déclic. Après, il y a eu une autre personne aussi du nom de Ibrahim Ibou, pour ceux qui connaîtront, qui m'a initié à la MAO. Et en fait, c'est la MAO qui m'a poussé à faire après du DJing. Et voilà, donc maintenant, aujourd'hui, on essaye de se faire connaître. Et puis, on bosse avec les personnes de Toulouse. On essaye de faire connaître les personnes de Toulouse. Et puis voilà, quoi. Si un jour ça marche...
1: Alors, ce serait quoi votre objectif collectif à tous les trois?
4: Je pense que ce serait...
1: La musique, ça c'est...
3: Si je puis me permettre, il y aura quelque chose de très très exclusif à Canal Sud qui vous sera donc exclusivement révélé à la fin de l'émission. Ça sera un des objectifs de tous les trois, un des très gros objectifs qui va avoir le jour. Et ensuite, je pense que, vous me dites les gars si je me trompe, mais je pense que l'objectif est surtout de partager encore des moments uniques dans la musique, mais surtout de pouvoir progresser selon l'avancée, selon la vision de chacun. Parce qu'il ne faut pas oublier, dans une équipe de musique, si tout le monde fonctionne de son côté, ça ne marche pas. Si on est à Toulouse pour faire émerger le rap toulousain et pour pouvoir progresser entre nous, c'est en écoutant l'artiste que chacun essaye d'être et de revendiquer. Donc je pense que s'il nous reste encore des choses à partager, c'est d'essayer de s'écouter de plus en plus mutuellement et de faire évoluer chacun d'entre nous pour évoluer sur des scènes différentes, pour avancer la DA, pour essayer de pouvoir avoir aussi des moyens peut-être plus importants pour pouvoir progresser.
4: Ouais. Et c'est vrai que les moyens c'est dur hein, quand on arrive comme ça dans la musique et que c'est le tout début, les moyens, c'est vrai que c'est compliqué parce que entre tous les trajets, les déplacements, le matériel coûte très très cher aussi et
2: on essaye
4: d'optimiser, on se partage en fait les tâches et puis au final on arrive à quand même avoir un groupe bien soudé, je pense.
2: On communique bien assez pour ça, mais en vrai, ce que j'ai à dire par rapport à ce qu'on a traversé dans la musique, nous trois, le meilleur moment, je pense que c'était la semaine dernière, quand on était au Kazuku, premier événement qu'on a organisé, Erwan a organisé d'ailleurs, parce que les temps.
1: Ah, donc, EKGS, il a organisé ça?
2: Ouais, il a organisé une grosse partie.
1: Et ouais, mais tu savais pas,
2: on peut le remercier
1: pas.
2: Parce que vraiment, en vrai, on dirait pas comme ça. C'est un artiste qui est sur Insta, qui est très dans son coin.
1: Tout à fait.
2: Il
1: c'est ce qu'on était en train de dire en off.
2: Il charbonne derrière.
1: Il charbonne et puis il parle très très bien. Vraiment,
2: c'est mon gars.
1: T'as une parole EKGS que j'aime beaucoup. Parce que quand on s'est croisés, on s'est pas beaucoup parlé en tant qu'artiste aussi. EKGS, il est déjà passé dans le studio. Et j'aime beaucoup et j'ai foi et force en vous pour la musique que vous faites aujourd'hui et de demain. Donc voilà, je vous envoie pleine force en retour.
2: Merci.
1: Radio Canal Sud, vous êtes la bienvenue et avec grand plaisir. Et je vais envoyer un message à Big Flo et Oli, vous inquiétez pas pour le tremplin de l'année prochaine.
2: Non, en tout cas, c'était un bon événement et franchement, merci à Erwan. Merci, on dit pas ça.
3: Ouais, on en a à revendre. Et c'est Toulouse, ils n'ont pas encore compris. Ça va arriver.
2: Voilà, clairement ça.
1: Voilà, les auditeurs, auditrices, vous me connaissez aussi dans les émissions et les artistes que je reçois. Vous écoutez, vous voyez bien, c'est les mêmes paroles, c'est la même énergie. Alors, c'est vrai, on est un peu tous plus ou moins dans notre coin, mais il y a énormément d'artistes qui en valent le coup. Mmh. Ils bossent, ils font les choses bien, ils sont très respectueux. Donc voilà, je suis très fier de vous recevoir.
2: J'ajoute un petit truc.
1: Avec grand plaisir, l'OSVA.
2: Par rapport à ce qu'il disait Erwan tout à l'heure.
1: Yes.
2: Comment on voit la musique plus tard, tout ça, le futur. Et ça, je le fais aussi pour moi, pour ce que j'aime, la musique de base en fait. Mais je le fais aussi pour ma mère également, parce qu'elle est partie très tôt. Voilà, donc ce serait une fierté pour moi, pour elle aussi, et mes amis autour de moi, la famille, enfin, ceux que j'aime vraiment. Donc c'est important pour moi aussi de pouvoir faire ça et en vivre, j'espère.
1: Je comprends mieux pourquoi tu es dans l'émotion, dans les mots, l'OSVA. Bien
2: sûr. Pour ça, les gars, soyez bien entourés de bonnes personnes, et si vous donnez de la bonne énergie et beaucoup d'amour, vous allez en recevoir.
4: Il a tout dit.
1: L'OSVA.
3: Très bonne parole.
1: L'OSVA, mixtape de 7 titres. Qui s'intitule 22.
2: Yes.
1: N'hésitez pas à lui donner de la force. Moi j'aime beaucoup ce qu'il fait. On va écouter un autre son, l'OSVA.
4: Et rejoignez-nous sur Twitch, la team Big DJ Enzo Z. On est en live. J'ai mis dans le chat du live les trois Instagram. Donc il y a l'OSVA, KGS et moi-même. Okay. Et je vais rajouter
1: les
4: Canal Sud et Nelia.
1: Les auditeurs, on n'a pas souvent les yeux, on n'a pas souvent le visuel, donc n'hésitez pas à rejoindre sur Twitch DJ Big DJ Enzo Z. Il y a l'OSVA, vous pouvez voir le visuel, vous pouvez voir l'OSVA. Si vous voulez voir sa tête, vous voulez voir comment, sur les réseaux aussi, l'OSVA, accompagné de EKGS aussi qui est là. Il y a moi, Nelia Nigreka, il y a aussi plusieurs personnes dans le studio. L'émission n'est pas terminée du tout. On va encore écouter un son de l'OSVA. Alors l'OSVA, je balance lequel?
2: Make a Day in Love, parce que c'est un son qui, en fait, pour expliquer en deux.
1: Ouais.
2: C'est un son qui a été fait il y a deux ans pratiquement, mais sorti il y a un an sur les plateformes streaming. Et c'est un son en fait qui va parler de l'amour par la codéine, qui est une chose forte. Et l'émotion, c'est très fort en fait de base. D'accord. Et du coup, c'est pour ça que je l'appelle Codeine.
1: Là, ouais, d'accord, ouais. La similitude. C'est parti. Est-ce que tu veux que je coupe le micro parce que je vois qu'il y a des personnes autour? Ou tu chantes par-dessus? Non, tu sais.
2: Par-dessus, chante par-dessus.
1: Allez, ça marche.
3: Je sors de son karaté, là, se voit.
1: Ouais. Je disais, mais il m'a regardé, vas-y.
2: Il
3: me régale, hein, parce que là qu'on soit clair, c'est vrai qu'on a l'habitude d'écouter ses morceaux, tout ça. Sachez qu'un artiste, quand on le voit aussi interpréter la chose de manière authentique, sans vraiment avoir la post-production derrière en tant qu'aide, ben là, tu vois, c'est. Là, on ressent vraiment, tu vois, un petit peu l'émotion et le discours que tu as voulu translucider et apporter en fait sur ton EP. Donc là, moi, je te mens pas, tu me régales. Apprécie-en la
4: merci beaucoup. Et ben, on a quelqu'un qui vient, de nous rejoindre, Bia Pictures, photographe. Ouais.
2: Photographe
4: qui,
2: sur Toulouse.
4: Qui maintenant nous suit.
1: C'est vrai, elle vous suit aussi, elle fait partie de l'équipe. Hein.
2: De la team.
1: Ça, de la team. Hein.
4: Donc celle, la plupart des shoots que vous voyez sur nos Instagram, c'est grâce à Bia, donc voilà, Bia. N'hésitez pas à aller la suivre, et puis voilà,
2: on peut lancer Codeine Love.
4: Yes.
1: Codeine Love, Los Va sur Radio Canal Sud 92.2, ça vient de Toulouse. Force, très grosse force à Los Va.
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5: Yeah.

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0: Yes, sir.
1: 92.2 FM, Code in Love, Losva.
0: Yes.
1: Elle est toujours en live, en direct.
0: Toujours en pétard, toujours là.
1: Super projet. Projet 22, Losva. Les auditeurs, auditrices, vous pouvez appeler aussi, hein, donner de la force. Vous êtes bien sur Radio Canal Sud, 92.2. On est en direct. Le numéro, c'est 05 61 53 36 95. Losva, ça va ou quoi?
0: Bien, et toi?
1: Mais oui, toujours. Ce morceau, tu l'as écrit. Tu as dit que voilà, donc c'est toujours à Rimshot aussi.
0: Toujours à Rimshot. Non, celui-là, c'était fait. C'était enregistré à P22, qui était un studio d'enregistrement à
1: P22, Muret. Mais en fait, c'est que des. Hey.
0: Non, en fait, c'était à l'époque, parce qu'en fait, à l'époque, je parlais avec
1: Ouais, non, mais entre nous.
0: Ouais, ça rappelle, je pense que j'ai ça rappelle en vrai. Non, c'est en vrai, c'est un studio qui était fait à Muret. Et je suis allé enregistrer là-bas mon premier single, du coup, mon deuxième single qui était du coup Code in Love. Voilà, okay. Donc le studio, je sais qu'il a été déplacé à Toulouse.
1: Maintenant, okay, il a déménagé.
0: Je sais pas ce qu'il en est actuellement. Je sais qu'il n'y a pas plus que ça sur les réseaux. J'ai pas vu d'autres informations. Okay. Mais en tout cas, comme artistes qui sont passés toulousains, donc je leur big up bien sûr, c'est Daba, Emraz ou Yetro aussi, pareil. Voilà.
1: Ok, Losva.
0: Forcément, ouais.
1: Est-ce que t'as un mot à dire ou on écoute un autre son?
0: Franchement, les gars, on peut écouter un son ou pas?
1: Ouais, je sais pas.
2: On peut écouter un autre son.
0: En vrai, Erwan, putain, faut que j'arrête.
1: Ouais, faut que t'arrêtes.
0: Le KGS.
1: Parce que nous, on le connaît pas.
0: Excuse-moi, frérot, excuse.
1: Non, on ne sait pas. Qui est donc?
0: Le KGS, est-ce que t'es chaud, mec? On fait les sommes?
3: Bah, ouais, carrément. Je te demande pas, c'est un morceau qui est aussi important parce que, comme je disais tout à l'heure, ça idéalise et ça formatise un petit peu tout le travail qu'on a fait. Et c'est aussi une image qui, on va dire, me sort de ma DA et de ma direction artistique principale. Parce que derrière, ça montre aussi que je peux m'adapter à des univers qui sont pas forcément les miens, ouais, et auxquels on a pu partager de très belles choses.
0: C'était
3: surtout incroyable. Une valeur qui n'est pas la seule à retenir, hein, sur cette terre, la famille. Mais n'oubliez pas que pour réussir, faut faire vos propres sommes, vos propres preuves. Aucune personne ne sera réellement là pour vous dicter les choses. Oh. C'est un petit peu la moralité du son. Je pense qu'on peut vraiment rentrer carrément, et puis
0: on peut rentrer dedans. Hein.
3: On va rentrer dans le vif.
2: Super bien
3: sujet.
2: Dit.
0: Let's go, les sommes. Le KGS, le soir.

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1: L'Osva sur Canal Sud, Nelia, Enzo Z.
2: Je suis 9.2. Elle est lourde. Et moi j'ai kiffé de ouf, hein. Celui-là, il y a un clip.
3: Non, il n'y a pas.
2: Et on veut un clip là.
3: On a fait 200, mais pas de clip, vas-y.
2: On veut un clip. Celui-là, il est super lourd, les gars. Ouais, moi j'ai vraiment kiffé.
3: On devait faire un clip à la base, c'est vrai.
2: Mais moi je pense que je devrais le faire. Ouais, il est passé, c'est peut-être passé, que bon, ouais, ouais, ben lourd. Vous l'interprétez tous les deux sur scène, celui-ci?
1: Celui-là, ouais, ça nous arrive du un coup classique. Sur certaines scènes, surtout les grosses scènes, hein, on peut nominer le Vitopia parmi celles-ci. Grosse scène qui a été faite, grosse
4: force de fou, ouais.
1: Grosse force à Rakin, les organisateurs. Big festival qui se passe tous les ans en juillet, ouais. Sur Villeneuve-Tolosane. Clairement, ça se passe à Villeneuve-Tolosane fin
2: trop
1: juillet,
2: bien,
1: généralement
2: c'est...
1: début
2: trop
1: juillet.
2: Bien. Ok.
1: Et sur ce genre de scène, hein, tout ce qui va être festival, ce qui va être très festif. On peut interpréter ce morceau à deux,
2: ouais,
1: que ce soit sur son set ou le mien, ça passe
2: de
1: généralement ouf. Avec les deux types d'auditeurs. Et puis voilà, c'est tout.
3: T'as tout dit. Non, big up à Rakenegon en tout cas qui ont
4: après que si soit il nous réserve une surprise.
3: D'ailleurs, en plus, on a une.
4: L'Osva et Okages, soit nous réserve une surprise, peut-être plus tard un autre feat, et là peut-être il y aura un clip, on sait pas. Hein.
2: Mais on espère, on aime beaucoup le visuel, les auditeurs aiment beaucoup. Et, d'ailleurs, on est en visuel aussi là ce soir, Twitch,
4: Big
2: DJ, Big. Enzo Z, ouais, parce que je sais que les auditeurs aiment beaucoup le visuel, ils aiment beaucoup voilà, voir qui est l'artiste derrière toutes ces chansons. KGS et Losva, on peut vous retrouver où sur scène prochainement?
1: Alors, il y a de très très belles choses qui arrivent. Il y a une scène qu'on ne peut pas nominer malheureusement parce que rien n'est organisé et ficelé. En tout cas, sachez que début 2027, vous allez nous retrouver dans une assez grande salle. Donc,
2: c'est-à-dire, ça sera votre concert ou
1: ce sera notre concert et il y aura quelques autres artistes à l'affiche.
2: Chaud.
1: Mais on sera, voilà, pour ma part en tout cas, je serai en tête d'affiche avec DJ Enzo Z au platine à partir de début 2027 sur une très très grosse date. Et entre temps, il y a de très belles choses qui s'annoncent. Peut-être une petite boîte de nuit et peut-être d'autres petites scènes qui vont s'organiser.
2: Mais moi on veut. Et ouais, boîte de nuit interdite au moins de 18 ans, ça.
1: Un showcase qui va être peut-être en organisation et avec une autre date de concert qu'on vous annoncera très prochainement, la famille, restez au SP. Et nous derrière, vous pourrez retrouver Losva sur Instagram, sur tous les réseaux, hein. De toute façon vous savez déjà. Et moi c'est pareil, KGS Musique avec un Z et non un S. Et voilà, c'est tout.
3: Pour ma prochaine date, moi ça sera la semaine prochaine, vendredi 2 ou samedi 2 octobre, je sais plus la date exactement, mais 2 octobre. Pour le Toulouse en Feu qui organise un petit
2: scène. C'est le 2, c'est samedi 3.
3: Samedi 3, pardon.
2: Ouais.
3: Oui.
2: Non,
3: wow.
2: C'est ça. Oui, c'est ça. Wow, samedi 3 octobre, bien sûr, avec Toulouse est en feu.
3: Octobre,
2: c'est un petit tremplin, enfin un petit concours au bijou. Le bijou, voilà. Ouais, qui je fais un big up aussi d'ailleurs au bijou. Et c'est gratuit?
3: C'est gratuit.
2: Eh ben, go, d'accord.
3: Et aussi, j'ai dit que ça, en soi, c'est déjà sorti, donc je passerai sur scène évidemment. À Tarbes, bon, ça c'est pas à Toulouse, mais une soirée hip-hop rap à la SMAC, la GESP, pardon. Et dedans il y aura le présentateur DJ, enfin, présentateur.
4: Qui sont oubliés le nom?
3: J'ai oublié.
2: Ah mince!
3: Driver, c'est me revient.
2: Driver, d'accord.
3: Qui sera également à cette soirée.
2: Okay.
3: Donc moi j'y serai à Tarbes en ce moment-là, ce sera le 17 octobre.
2: Le 17 octobre, voilà. À Tarbes, ok.
3: À la SMAC, la GESP.
1: Et on sera sûrement présent pour accompagner le frérot et pourquoi
2: bien
1: pas
2: sûr.
1: Cramer la scène.
2: Bah
1: donc,
2: ouais, carrément.
1: Suivez les réseaux, restez à l'affût et voilà. Il n'y a pas de magie, la famille, il n'y a pas de magie.
4: N'oubliez pas aussi d'aller suivre Bia Pictures parce que elle est avec
2: on
4: nous.
2: On va faire un tour de table, ouais.
4: Elle est avec nous.
2: Bia.
4: Elle est avec nous dans le.
2: Avec toujours avec son appareil. Ouais, toujours.
4: Celle qui nous permet de remplir nos Instagram, donc merci.
2: De ouf. C'est important aussi le visuel, voilà, de mettre tout ça, l'artiste en valeur pour tous ceux qui t'écoutent et qui veulent te regarder et qui peuvent peut-être pas venir sur scène, mais j'espère que vous allez le voir. Donc la semaine prochaine, donc Toulouse est en feu, c'est samedi 3 octobre. Là, là tu vas te battre pour la place du gagnant, j'espère, pour toi en tout cas. J'essayerai de passer, je vous fais en tout cas un gros big up.
3: Merci Nelly.
2: Avec grand plaisir, tu rigoles ou quoi? Je vais faire que des stories, Gia. L'ose pas, d'accord. Je balancerai même le podcast. Force, quoi, pleine force. J'aime beaucoup en tout cas ce qu'ils font et ce qu'ils proposent. Toulouse est en feu. Merci à eux de nous mettre dans la programmation Radio Canal Sud. Donc voilà, c'est cool.
3: Parenthèse pour ceux qui sont artistes et artistes toulousaines sur Toulouse, pardon. Oui, n'hésitez pas à contacter sur Instagram Bia Pictures,
2: Bia Pictures
3: avec un S, c'est ça.
2: Bia Pictures avec un S à la fin, ok. Bien sûr, avec grand plaisir.
4: Le nom, l'Instagram est mis dans le chat Twitch.
3: Voilà, exactement.
2: Ah, DJ Big, Z, toujours au top.
4: Toujours.
2: Los Van va encore écouter un son à toi. Je peux pas effacer. Je crois qu'on l'a pas écouté.
3: C'est un son que c'est mon dernier titre qui est sorti le 10 mai 2026. Et ça parle d'une histoire en fait qui est concrète. En gros, c'est par rapport à ma mère. Comme la cover, elle dit très bien. Voilà, ça fait 10 ans qu'elle est partie en avril 2016. Ça fait 10 ans. Et du coup, je lui rends hommage après toutes ces années passées. Et puis, comment me sentir aujourd'hui, le mental, la force que j'ai. Je trouve que j'ai passé de beaucoup de choses dans ma vie et ce qui m'a permis d'être là aujourd'hui. Je suis très fier de moi, en tout cas.
2: Mais tu peux le voir.
3: Mes gars autour de moi, bien sûr.
2: Je vois que c'est ton histoire, c'est pas facile. C'est vraiment tout à ton honneur, vraiment.
3: Et maman, c'est... aimez vos mamans, c'est tout ce que j'avais à dire parce que c'est vraiment vrai. Et voilà. Du coup, j'ai fait ce titre.

0: Coucou Florian, ben voilà, la vie continue, de toute façon je serai toujours là pour toi. Bisous.
1: Le message de mon père, merci.
2: Ah, c'est avec plaisir. C'est rempli d'émotions. L'os va. Je peux pas effacer. Il est dispo.
1: Disponible partout, ouais.
2: Vous pouvez le retrouver la semaine prochaine. Sur scène, c'est samedi.
1: Samedi 3 octobre.
2: Ouais, 3 octobre.
1: Tous en feu.
2: Yes.
1: À Toulouse, à la salle Le Bijou.
2: Yes. Donc,
1: voilà. Ça sera les 31 artistes qui vont venir rapper.
2: Et alors, c'est lequel que tu vas interpréter? Non, faut peut-être pas le dire.
1: Faut pas le dire.
2: faut venir voir. Ouais, exactement. La semaine prochaine, ouais.
1: Ce que j'ai à dire aussi, c'est réel par contre, et je le dis en radio parce que c'est important de le dire. Les gars, c'est réel ce qui va se passer.
2: C'est réel au max. Bien sûr, l'os va.
1: De K27. RFX. Projet qui arrive très fort.
2: Ça en dit. Le KG, ça va?
3: RFX, ouais. Toujours un plaisir d'écouter ce morceau. Ouais. Moi qui suis un artiste qui est énormément basé sur l'émotion. C'est ce que je lui ai dit à un moment où il a posé ce morceau, qu'il a écrit du début jusqu'à la fin. C'est vrai que en termes d'interprétation, c'est là où on ressent aussi l'artiste que tu es. C'est-à-dire que c'est ce que je lui ai dit, hein, depuis qu'il s'est lancé, il ne faut pas s'essayer à ressembler, à rentrer dans une case particulière. Ce qui est fort avec l'Osva, c'est qu'au final, quand il arrive à se dénuder niveau émotion de cette manière-là, ça permet de comprendre bien plus en détail pourquoi l'artiste a choisi cette DA, a choisi ce suivi-là. Et bah, c'est comme je dis, hein, de toute façon, je pense que, crois-moi, elle doit être fière de toi, de là où elle est. D'accord. Et puis de toute manière, voilà, ça, c'est un morceau qui sensibilise plus ta musique aussi derrière. Donc, grosse force, hein, mon gars, tu connais, ça change pas.
2: Tout plein de force.
1: Belle parole de mon gars.
2: Ouais.
1: Plus qu'un frère, KGS.
2: C'est ce que j'allais dire, hein, tu vois.
1: Vraiment,
2: t'es bien entouré quand même.
1: Franchement, certes, c'est moi qui ai invité pour la radio, mais n'hésitez pas à les suivre.
2: Bien sûr, on va parler de KGS tout de suite.
1: Partout, disponible partout.
2: On va découvrir l'artiste tout de suite. Si tu me le permets, bien sûr, l'os va.
1: Je te le permets. Vraiment. Non, il faut écouter.
2: L'Osva, est-ce qu'on n'a pas écouté? Est-ce qu'on a tout écouté?
1: On a tout écouté.
2: On en est bien d'accord.
1: On a
2: hein
1: tout écouté, ouais.
2: Est-ce qu'on peut passer à EKGS un petit peu qui se présente, si ça t'embête pas?
1: C'est mon frère, donc il doit se présenter ce soir au Canal Sud, donc il doit se présenter, moi je le dis.
2: Ça va, EKGS?
3: Bien sûr, ben, on est là, hein. Franchement, un début d'émission très dynamique, très divers aussi. on a pu voir Enzo Z. On a peut-être un autre frérot qui vient de rentrer dans la salle tout à l'heure pour ceux qui sont Twitch, qui ont capté. Il y en a qui l'ont peut-être reconnu. Je l'annonce pas pour le moment, il viendra se présenter en continuité d'émission. Mais ouais, on est toujours là. Écoute, en tout cas, ravi d'être là. Et puis voilà, merci pour l'invitation, Losva. Merci pour l'invitation, Nelia.
1: Normal.
2: Avec plaisir.
3: Puis,
2: avec grand plaisir.
3: Toujours ravi de venir sur cette radio toulousaine pour pouvoir émerger notre musique et puis discuter autour de nos univers différents. C'est toujours un plaisir.
2: Mais trop, avec grand plaisir.
1: En plus, c'est la première fois qu'on est en radio. Enfin, moi, c'est la première fois que je suis en radio, ouais. Dans tous les cas. Donc, c'est pour moi une grosse avancée dans la musique. Et je suis très, très fier. Donc moi, de vous d'ailleurs, merci l'équipe en tout cas.
2: Oh, mais je te souhaite le meilleur. L'Osva, avec grand plaisir, tu mérites. Voilà, l'Osva. Et KGS, alors du coup, KGS, toi, ça fait un petit moment. Tu fais du son aussi du
3: Ouais. Oui, ça fait un bon moment. Ça va faire 5 ans maintenant.
2: Ouais.
3: Sérieusement, on s'y est mis il y a 5 ans. Et puis, toujours dans l'objectif, hein, de pouvoir. De pouvoir un petit peu travailler la direction artistique. En ce moment, c'est le gros défi.
2: Yes.
3: Et puis voilà, on travaille toujours avec les mêmes, hein, depuis qu'on a commencé, avec de très bons ingé-sons que je vais nominer, hein, que ce soit Ben Barbux. Grosse force à lui qui a ouvert le studio Vertigo à Montpellier. N'hésitez pas à y faire un tour. Studio très qualitatif, très très bon ingé-son et surtout très humain. C'est ce qui compte dans la musique également.
2: Ouais, bien sûr.
3: Et puis Jules, hein, le frérot.
2: Aussi, c'est Rimshot. Rimshot aussi, pardon, excuse-moi, je t'ai dit.
3: C'est ça, ouais, quasiment. C'est les studios Rimshot auprès d'un ingé. On continue à travailler avec lui qui est plus à distance maintenant parce qu'il travaille plus à Rimshot. Mais grosse force à Jules, mort 404 sur Insta, la famille. Gros ingé son, très très talentueux et surtout directeur artistique du collectif d'électro et je vais remplacer Bloomhouse,
1: ouais, Paris.
3: Et puis derrière on a aussi Denis qui participe à nos prises de voix, qui est toujours l'ingé avec qui on taffe actuellement.
1: Exactement.
3: Très très bon ingé son, très humain, avec une très bonne vision artistique, et on lui souhaite que du bon, que la réussite, et puis c'est le frérot, voilà.
1: Exactement.
2: Du coup, quel style de musique tu fais, KGS?
3: Bah écoutez, pour ceux qui ont un petit peu écouté les dernières émissions et peut-être celle du dernier événement qu'il y a eu au Nova Club avec Bel Air, etc., moi je suis plus dans, dans ce qui est, on va dire, le rap émotionnel, si je devais mettre un grand trait dessus. Très autobiographique, pareil, où on a un créneau très maussade, très gris, qu'on emprunte tout simplement parce que parmi les endroits sombres et tamisés, moi j'y trouve très souvent un peu de lumière à aller récolter là-bas. Et voilà, on peut exercer de la drill, on peut exercer de la trap, du old school, du boom bap. D'autres ont pu nous retrouver sur du boom bap, sur les événements de Bunny qui est pas là ce soir, mais grosse force à lui. Sur les rassemblements underground sur Toulouse, je vous invite très vivement.

0: vous invite à aller voir ses licences de prod. Et puis voilà, carrément, je crois qu'on peut balancer ça, les frères.
1: Voilà, là, un pétard. Hein.
0: C'est pour Canal Sud. 92 membres de la famille.
1: Pixo, les gars, le KGS. Voilà, là.
0: Voilà, là, oui.

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1: EKGL. Valala, Nelia te passe le mic. Et lourd, hein.
2: Streamer. Alors vraiment, c'est un son de. C'est un son qui est très,
1: il
2: très lourd.
1: Il fait très mal, hein.
3: C'est l'été, les gars. C'est l'été, simplement. Il y a rien à dire. Hein.
2: Allez le streamer.
4: Ouais, c'est surtout la famille. Voilà.
2: Surtout qu'en ce moment, c'est le matin, c'est l'hiver. L'après-midi, c'est l'été. Donc, il y a deux moods différents dans la journée pour écouter de la musique.
3: Moi, exactement.
4: J'aurais pas dit mieux. Carré.
3: Belle phrase, Charles. Pétard.
1: De ouf. EKGS, est-ce que tu as quelques mots à dire? Parce que l'émission, on a commencé, c'est vrai, un petit peu en retard, les auditeurs. En tout cas, voilà, c'était Losva, mon invité principal. Son projet qui s'appelle 22, que vous pouvez retrouver sur toutes les plateformes de stream et aussi en physique. Si je me trompe pas, Losva, c'est bien ça.
3: J'ai qu'un CD que j'ai gravé chez moi. Il est disponible, donc pour ceux qui veulent.
1: Mais moi, je le veux, hein. Je t'inquiète, je vais t'envoyer un petit message privé. Mais je pense que tu vas en laisser un ici à la radio, comme ça tu vas rentrer dans la playlist.
3: Ça me va.
1: Avec grand plaisir, comme ça je le donne à l'équipe Radio Canal Sud et on te met dans la playlist, tu vois, quand il n'y a pas d'émission, il y a tes sons qui passent. Tu vois. Okay. Vu que c'est streamable, c'est Shazam, je suppose.
3: C'est
1: Shamazable. Donc voilà, Losva, le projet 22, KGS. On va écouter encore un son à toi. Et après, on va passer certainement freestyle. Losva, tu me diras un petit peu quel instru je mets parce que j'aime.

0: après que tu te démarres.
1: Ok.
0: Et puis voilà, voilà. N'hésitez pas à redire vos réseaux sociaux, à faire des big up, à dire ce que vous voulez. Moi, je suis très contente de vous avoir reçu. Vous revenez quand vous voulez. Et puis je vous donne plein de force, de près ou de loin. Voilà.
2: Canal
3: Sud. Merci beaucoup Canal Sud. Merci beaucoup à toi, Nélien, de t'avoir invité, Lozvay qui nous a invités. Voilà.
2: Il n'y a pas l'équipe en tout cas, c'était fort.
3: C'était une soirée.
2: Première radio, c'est magique tout le temps.
3: Encore une belle soirée là, ça s'enchaîne en ce moment. Donc franchement, il y a des très très très très gros projets qui arrivent. Restez à l'affût sur les réseaux. On a Lozva Music, EKGS Music, DJ Enzo Z, Bia Pictures. Vraiment, restez à l'affût sur les réseaux. Vous allez avoir. Voilà,
0: Bia Pictures aussi. Bia, si tu veux dire quelques mots, c'est avec grand plaisir. T'es pas obligé, mais en tout cas, on t'envoie plein de force. Je t'en envoie. Je vais te repartager. Elle fait des photos. Donc voilà, on va collaborer. On va lui donner de la force, tout plein de force. Parce que tu sais, les femmes dans ce milieu. Mais il y a toujours les femmes derrière, tout derrière, voilà, les grands hommes derrière, plein de projets. Et Bia en fait partie dans ce qu'il y a avec Lozva, EKGS et aussi Enzo. Donc voilà, c'est vrai que j'en ai pas beaucoup parlé. Je lui fais un très très gros big up.
3: Vous pouvez aller sur les réseaux Radio Canal Sud. Il y a le réseau de Nélia, il y a mon réseau à moi. Il y a une transition qui est sortie avec Bombard, le son de Nélia. Voilà, je vous dirai pas avec quel son. Voilà, allez écouter, vous virez.
0: Checker les réseaux.
3: Vous verrez le son en entier devrait sortir. Pas trop de temps normalement sur YouTube, donc voilà.
0: Trop bien, on sera là. Moi, je suis abonné. Abonnez-vous, les auditeurs, auditrices. On passe, on va mettre. J'ai envie de mettre ça. Est-ce que j'ai le droit?
4: Bien sûr, bien sûr. On va leur laisser découvrir un peu.
2: Lob, hein, à Lob, je crois.
4: Ça me fait penser à l'eau. J'espère aller vous repasser à Lob. Bien, bien, on fait.

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1: Si j'ai un truc à dire sur ce morceau, KGS, que t'as très très bien fait, à l'aube. C'est un morceau qui, je pense que t'as le... qui est vraiment à toi unique, et ton son unique, tu vois, je pense.
0: Moi, c'est ma marque de fabrique maintenant. Là,
1: exactement. Et je m'en souviens parce que j'étais également là au studio quand il a enregistré le son. Et franchement... Franchement, j'ai passé un bon moment au studio, frère. Vraiment, c'était un... Alors c'était le meilleur moment de studio time que t'as fait. Et genre, j'ai bien aimé ce truc de... On se parle, tu vois, genre... on aide les gens, on aide des... ce son, vraiment, il marque une évolution dans ta carrière. Et en tout cas, c'est fort.
0: On a un créneau au niveau du changement de DA. On parlait de direction artistique tout à l'heure. Pour les auditeurs qui connaissent un petit peu, qui ont écouté peut-être les premiers de mes morceaux, ça marque aussi un changement. Donc, vous allez avoir du renouveau qui va arriver prochainement avec un titre qui va aussi être enregistré, que je leak ce soir carrément.
1: Ok.
0: Qui s'appelle... que je vais pas poser évidemment, mais je leak le titre.
1: Oh.
0: D'accord. Simplement. Qui s'appelle Silence. Et qui va arriver dans les prochains mois qui vont suivre.
1: J'apprends un truc.
0: Parce que le silence fait du bruit, simplement. J'ai rien d'autre à dire. Et puis on va simplement clôturer.
1: Fort.
0: Je vais clôturer un petit peu mon descriptif. Et merci pour l'invitation encore, Lozwa. Merci pour Nelia. Merci à toutes les personnes qui vont participer à cette émission ce soir.
1: Pas mal, frère.
0: En disant simplement, je pense que le timbre émotionnel que j'ai choisi sur ce titre-là, il a beaucoup révélé sur le discours que je voulais emprunter. Et c'est là où, quand je parlais de pâte un petit peu maussade, un petit peu grise, ça m'a permis de savoir quelle phase plus ou moins mélancolique ou de tristesse j'allais vouloir emprunter avec ce type de titre qui sera très bien emprunté sur de la drill avec Alob, composé par Traplice. Voilà, Traplice, très très gros beatmaker qui a composé pour Green Montana, ouais, Renaud et j'en passe. Donc très très grosse force à lui, on le fait de gros bisous. Et puis voilà. Voilà.
1: Qui a produit aussi mes sons comme Code in Love. Et c'est tout, je crois, Traplice.
0: Traplice, ouais.
1: C'est Code in Love, ouais. Code in Love, c'est vrai. C'est ça.
2: 92.2 FM, l'émission ne touche pas à sa fin, on va passer au freestyle. Là, c'était l'interview qui touche à sa fin. Merci à vous aussi, les gars. Et vas-y, bien sûr, vas-y.
1: 2027, soyez là, vraiment, soyez là. Parce qu'il y a le projet qui arrive. Je ne dis pas plus, c'est un projet le plus gros que j'imagine, j'espère que ça va marcher en tout cas. Mais ça va être très très fort, restez à l'affût vraiment. Et à la table, nous avons un nouvel invité.
0: Un guest, un invité surprise.
1: Un guest, un petit surprise, carrément, désolé.
0: Il arrive en silence.
1: Il arrive comme ça, bam.
3: Frérot, toujours, carrément, le frérot, il m'a dit, il est chez Nelia, et donc du coup, j'ai fait un petit tour vite fait.
2: Ouais, tu connais la maison un peu, le studio aussi.
3: Ouais, je connais un peu. Et donc du coup, ouais, voilà, c'est toujours la force. C'est des frérots qui font du taf, du bon taf. Ils nous ont invités la semaine dernière pour un événement et tout. Et franchement, les
2: T'as
3: gars...
2: T'as kiffé, moi, c'était cool. C'est des bons gars.
3: C'est ultra des bons gars. Franchement, moi, j'apprécie beaucoup. J'ai apprécié l'événement au Kazuku. Et c'est des bons frérots. Et franchement, force à l'Ozwa. Merci, c'est que j'ai envie de dire déjà, force à l'Ozwa, ma gueule. Force au frérot, merci, c'est KGS, tu vois. Merci. C'est la famille, on est ensemble, on est tranquille.
1: Let's go.
0: Et je pense qu'on peut le présenter à cet artiste quand même, hein, bro.
1: On peut le présenter.
3: BRO,
1: bro. Ouais.
2: C'est BRO, de toute façon, t'inquiète. BRO, on connaît dans le studio. Tu vas passer au freestyle, t'inquiète. Et là, vous allez comprendre qui est qui. Parce que là, par contre, les freestyles, ça y est, là, chacun reprend sa place, chacun reprend son rôle d'artiste.
1: Ok.
2: Respect, évidemment.
1: Ok.
2: Mais là, c'est freestyle, les gars, te passe le mic, Radio Canal Sud 92.2. C'est proie de l'aléatoire de YouTube, d'accord. N'hésitez pas à me dire next. Tu vois.
0: Bien sûr.
2: Freestyle, Nelia te passe le mic, 92.2. Lozwa. KGS.

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2: Dernière prod,
0: suffira pour partir
2: l'émission
0: en silence.
2: Touche à sa fin.
3: Ok. Silence, on pétard.
0: Yeah,
3: les prod, c'est fort.
0: Yeah, c'est parti.
2: 9.2, Nelia te passe le mic. Merci à tous ceux qui étaient présents ce soir dans l'émission, dans le studio.
0: Ok, yeah.

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0: La plume est trop chaud.
1: Chaud, chaud, chaud.
2: Chaud,
0: ça fait.
2: Ok, j'ai c'est fort.
1: Béro,
3: ok, waouh.
1: Chaud.
3: Je crois que la prod elle est finie.
2: La prod elle est finie.
3: Waouh,
4: c'est pas grave. 9.2, l'émission est terminée. Merci à vous tous. Merci à Losval, KGS. Il y a Bro aussi qui est là. Il y a Bia, Picture, DJ Big, Enzo Z.
2: En pétard, merci beaucoup le canal.
4: Et Agency, il y a aussi les d'autres personnes qui sont venues, on ne savait pas. Et Lourd, merci à vous tous.
2: Merci à toi, Nelly.
4: Donnez de la force.
3: Merci à vous.
2: Fort, fort, fort.
4: Big avec plaisir.
1: Big love,
4: plaisir.
1: Love.
4: Et vous revenez quand vous voulez, l'équipe.
1: Tranquille. Avec plaisir.
3: Big love. Bonne soirée à vous. Bonne soirée. Tranquille. Oh. Bon.

0: Il est où ton vélo?
1: C'est quoi la voiture rouge, quoi le vélo?
0: Ah oui, c'est vrai.
2: Mais je suis trop repère, soit que ce soit avec Gabriel.
0: Attends, le bus il s'en va sans nous?
2: Bah ouais.
0: Mais t'es pas là, donc quoi?
1: Tiens.
2: Attends,
0: ouais, mais attends.
1: Et après, ils reprennent nos extraits, ils sont remis dans la presse.
2: Oh là!
1: Écrivez pas trop de bêtises, hein.
2: Non, non, ça va, c'est bon. J'ai rien dit d'indiscret.
1: Très bien. En tout cas, c'était.
2: Bah, merci pour l'accueil et pour tout
1: ça. A été, ouais.
2: Ouais, vraiment. Merci.
1: En fait, toute l'équipe qui faisait l'accueil sur la.
2: Non, non, nous on reste! Nous on reste!
0: Oh là, t'étais
1: merci
0: Eric Morand!
1: Merci pour tout. Et puis, bah,
2: on va plus tard. Ouais, c'est vrai.
0: Et on monte comment, nous?

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